Je pense que c'est ma préférée, la romance sans parole numéro 32 de Félix Mendelssohn, également connue sous le titre « Illusion perdue ». C'est la pianiste Isatta Kanamason qui l'interprétait. On va retrouver maintenant les variations Goldberg de Jean-Sébastien Bach, mais attention, dans un arrangement inédit basé sur le souffle. Le premier album du trio Takamis, trio basé à Winnipeg, réinvente le chef-d'œuvre de Jean-Sébastien Bach. La partition originale pour clavier a été arrangée pour trio d'instruments à hanches doubles par la hautboïste Caitlin Brahms-Jacobs. Elle forme le trio Takamis avec Tracy Wright au cor anglais et le bassoniste Alan Harrington. Oui, ces trois instruments sont en effet à hanches doubles. Le trio est impeccable, comme vous l'entendrez. On perçoit une complicité naturelle chez ces trois musiciens. L'enregistrement du Takamis comprend l'intégralité des 30 variations de Bach. Nous en écouterons quelques-unes, en commençant par l'emblématique aria.

Voilà qui donne une toute nouvelle couleur aux variations Goldberg. Nous en entendions quelques-unes de Jean-Sébastien Bach avec le trio avant Takamis, des instruments à hanches doubles. Si le personnage de Marie-Antoinette vous fascine, demeurez à l'écoute. Je vais évoquer cette femme, devenue l'épouse de Louis XVI à 14 ans et reine à 18 ans. Très rapidement, elle impose ses goûts à la cour en matière d'art et de musique. Ce qu'on appelle généralement le style Louis XVI, eh bien, c'est beaucoup, en réalité, le style Marie-Antoinette. On est d'accord avec le BBC Music Magazine qui écrit ceci dans son numéro de mai. Marie-Antoinette joue du clavier, de la harpe, elle chante, elle a peut-être été aussi compositrice. Elle a fait bâtir le petit théâtre pour son propre usage dans les jardins de Versailles. Marie-Antoinette est toute jeune lorsqu'elle fait la connaissance de Gluck à Vienne. Gluck a peut-être même été un de ses premiers professeurs de clavier, mais on n'en a pas la preuve. Elle assiste à Paris à la première de l'opéra Iphigénie en Olyde de Gluck. La reine va devenir par la suite l'une des plus ferventes admiratrices de ce compositeur. Elle aime le nouveau style qu'il impose, un style fluide, sans récitatif, qui fusionne les traditions italiennes et françaises. Marie-Nicole Lemieux, dans le rôle de Clytemnestre, la mère d'Iphigénie, elle chante accompagnée des violons du roi.

Marie-Nicole Lemieux qui vient de nous offrir deux extraits d'opéra de Gluck et ce dernier extrait d'Orfeo et Eurydice. En plus de Gluck, un autre compositeur gravite dans l'orbite de la reine Marie-Antoinette, Joseph Bologne, chevalier de Saint-Georges. Le BBC Music Magazine écrit que Marie-Antoinette faisait souvent de la musique de chambre avec ce chevalier de Saint-Georges. D'ailleurs, on l'aperçoit ce personnage dans le film Marie-Antoinette de Sofia Coppola. Fils illégitime d'un noble français et d'une femme esclave, Joseph Bologne a été anobli et fait chevalier pour ses prouesses à l'escrime avant de gravir les échelons de la haute société en partie grâce à ses talents de violoniste. En plus de l'inviter à ses soirées privées, Marie-Antoinette assiste au concert public de Bologne à Paris. Le film Chevalier laisse croire à une rivalité entre Gluck et Bologne, ce qui ressemble à de vagues suppositions. Le film fait aussi allusion au racisme auquel le compositeur a été confronté. Bologne a été victime de diverses manœuvres politiques. Ses tensions ont atteint un sommet alors qu'il briguait le poste de directeur de l'Opéra de Paris. Marie-Antoinette, qui avait d'abord soutenu sa candidature, a finalement choisi Gluck pour le poste. Eh bien, nous, c'est la musique de Joseph Bologne que nous choisissons maintenant, l'Orchestre philharmonique de chambre de Pardubice avec la violoniste Fumika Mori interprète l'un de ses concertos pour violon.

Après ce concerto pour violon de Joseph Bologne-Chevalier qui fait rêver au jardin de Versailles, on va rester dans l'harmonie de ce jardin inspiré par les jardins de la Renaissance italienne. La renommée des jardins à la française est surtout liée au talent d'André Le Nôtre, le jardinier du roi Louis XIV. C'est lui qui a imaginé, entre autres, le parc du château de Versailles, un idéal de perfection où la nature est domestiquée par l'homme. Avec ses tapis verts, ses murs d'arbres, les grands jardins à la française sont le prolongement d'un château ou d'un palais. C'est majestueux. Ils sont conçus comme des bâtiments à ciel ouvert. Les jardins de Louis XIV sont en quelque sorte des architectes. L'ensemble australien de Marais Project se donne quelques libertés avec accordéon et contrebasse. Il nous invite à une balade imaginaire dans les jardins du palais de Versailles.

Excellente idée d'avoir introduit l'accordéon, la contrebasse et même la guitare baroque, la viole de gambe, dans ces quelques extraits de l'album The Garden Party de l'ensemble de Marais Project, inspiré de fêtes champêtres de la suite d'un goût étranger de Marais Marais. Nous irons maintenant retrouver le saxophoniste Stephen Banks. Lui, ce qu'il aime, c'est mettre son instrument au service de divers genres musicaux, dont bien sûr la musique classique. Son nouvel album, qu'on pourrait traduire par « Cris, soupirs et rêves », propose un mélange de ses propres compositions ainsi que des œuvres de Camille Saint-Saëns, également des œuvres de deux compositeurs américains, Paul Kristen et Carlos Simon. C'est la sonate pour hautbois de Saint-Saëns qu'on aimerait entendre maintenant avec lui, qui joue avec tellement d'expression le saxophone soprano.

Quelle belle sonate et quel beau son de saxophone soprano. Nous entendions cette sonate de Camille Saint-Saëns avec le saxophoniste Stephen Banks et le pianiste Jack Bjerken. Vous écoutez toute une musique au micro de votre radio musicale, Marie-Christine Trottier. Le collectif de chambre Kaléidoscope a enregistré une série

L'album Brahms et ses contemporains. Nous entendrons cet ensemble interpréter un quatuor pour piano et cordes de Doru Pajachevich, considérée comme la toute première femme compositrice en Croatie, qui était aussi ambulancière, témoin de la souffrance de la Première Guerre mondiale, ce qui a sans doute influencé sa musique. Mais quand on dit contemporaine de Brahms, même si 50 ans séparent Doru Pajachevich et Brahms, les quatuors de l'une et de l'autre proposés sur cet album appartiennent à la même tradition musicale. C'est de cette manière qu'on l'explique. Doru avait 23 ans lorsqu'elle a composé son quatuor opus 25, une œuvre romantique avec de la tendresse dans le deuxième mouvement. Voici les quatre mouvements avec le collectif de chambre Kaléidoscope.

Après la musique de Doru Pajachevich, le pianiste Stephen Osborne nous invite maintenant dans l'une des plus célèbres et fascinantes pièces de Claude Debussy, la très séduisante suite Bergamasque. Il nous en donne quelques pièces.

Le pianiste Stephen Osborne. Vous savez, en écoutant le passepied de la suite Bergamasque de Debussy, je réalise pour la première fois qu'il y a une certaine ressemblance avec la romance sans parole de Mendelssohn qui ouvrait l'émission ce soir. Dans les deux cas, j'y vois un petit chaton qui court sur le clavier. À ta question, oui Pierre, je suis à jeun et non, je n'ai pris aucune substance. Bon, du violoncelle d'espoir maintenant sur l'album Hope. Le violoncelliste Andreas Graf a enregistré 12 prières, commandées à 12 compositeurs connus pour leur travail au cinéma. Il explique que l'idée de cet album lui est d'abord venue quand la guerre en Ukraine a éclaté. Il souhaitait laisser parler la musique qui a ce pouvoir de nous faire voir des choses différemment et qui peut nous inciter à prendre un peu de recul. En parlant de son instrument, il pense à l'opéra où souvent, vous l'avez remarqué, les moments d'introspection des personnages principaux sont accompagnés par un solo de violoncelle. De nombreux compositeurs de musique de film ont aussi adopté ce procédé. Andreas Graf est heureux de jouer cet instrument qui représente la voix intérieure du héros.

Ah, on entend bien, hein, que ce sont des compositions créées par des gens qui ont l'habitude de travailler pour l'écran, la musique à l'écran. La grâce du monde de la compositrice Sarah Baron vient conclure ce segment de pièces tirées de l'album Hope du violoncelliste Andreas Graf. Elle était précédée, cette pièce, de Espoir, Histoire inconnue et Solace. Sur cet enregistrement, il joue accompagné du London Symphony Orchestra, direction Ben Palmer. En espérant que cette émission vous a plu, merci pour votre fidélité de soir en soir. Pour connaître les détails de toutes les pièces entendues ici, rendez-vous sur la page de Toute une musique sous l'onglet « Consultez les détails ». Et vous pouvez même en profiter pour nous écrire un petit mot. Je remercie l'équipe de l'émission Pierre Lévesque, Pierre-Olivier Allary et Guylaine Picard. Stanley Péan, dans un instant, qui nous apporte ses propositions réjouissantes en jazz sur Ici Musique. Je m'appelle Marie-Christine Trottier. Bonne nuit, adieu les soucis, à demain.

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4: Bonsoir. Au microphone d'ICI Musique, Stanley Péan. En cette semaine du centenaire de Miles Davis, bienvenue à votre rendez-vous jazz de fin de soirée.

Bien que la pièce Four soit créditée à Miles Davis sur l'enregistrement original de 1954, on sait aujourd'hui que cette composition est l'œuvre du saxophoniste Eddie Cleanhead Vinson. John Hendricks y a ajouté les paroles que chantait ici la grande Ronnie Lee, qui se l'est appropriée sur son disque Ronnie Lee Lives Upstairs, publié sous étiquette Just in Time en 2009, un disque récompensé par le Juno de l'album de jazz vocal de l'année. L'enregistrement a été capté les 26 et 27 novembre 2007. La chanteuse était accompagnée par feu son conjoint, le guitariste Richard Ring, le pianiste John Sadowie, le contrebassiste Morgan Moore et le batteur Dave Lang. Bonsoir à nouveau. En raison du décès du saxophoniste Sonny Rollins survenu lundi, il m'a fallu modifier mes plans pour cette troisième soirée de notre semaine consacrée au centenaire de Miles Davis. Bien qu'une partie de la programmation de la soirée poursuivra dans l'esprit de la célébration amorcée avant-hier, nous prendrons tout de même le temps de saluer en bonne et due forme le triste départ du monumental musicien que l'on surnommait le colosse du saxophone. Et comme les chemins de Sonny Rollins et de Miles Davis se sont souvent croisés dans les années 50, les deux hommes étant amis, et Miles pressentait à l'origine Rollins plutôt que John Coltrane comme saxophoniste de son premier grand quintet, il n'a pas été trop difficile de réaménager la programmation pour leur rendre hommage à tous les deux. Nous allons d'ailleurs poursuivre avec une adaptation vocale de Pent Up House, un morceau instrumental composé par Sonny Rollins qui l'a enregistré pour la première fois en 1956. Pour cette version chantée par Judy Wexler, les paroles ont été écrites par le bassiste Jack Prater.

Aether. Il s'agit d'une plage du deuxième album de la chanteuse Dreams and Shadows, publié en mars 2008 sous étiquette Jazzed Media. Alan Pasqua est aux arrangements et au piano et le solo de saxophone est interprété par Bob Shepherd qui rend hommage à Sonny Rollins.

Happiness is a Thing Called Joe, interprété par la chanteuse Abby Lincoln sur son deuxième micro-sillon, That's Him, paru sous étiquette Riverside en 1957. Cette chanson, composée par Harold Arlen, a été créée à l'origine pour la comédie musicale Cabin in the Sky. Abby Lincoln y est entourée d'une formation prestigieuse comprenant Sonny Rollins au saxophone ténor, Kenny Dorham à la trompette, Wynton Kelly au piano, Paul Chambers à la contrebasse et Max Roach, le conjoint de la chanteuse, à la batterie. La prochaine pièce, I Can't Get Started, est

un grand standard composé par Vernon Duke. Cette version provient de l'album historique A Night at the Village Vanguard, enregistré devant public par Sonny Rollins le 3 novembre 1957 au célèbre club new-yorkais. Un disque publié par la firme Blue Note. Sonny Rollins se produit dans une formule épurée en trio sans piano, accompagné de Wilbur Ware à la contrebasse et Delvin Jones à la batterie.

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L'incontournable Saint Thomas, une composition de Sonny Rollins inspirée d'un calypso traditionnel des îles Vierges que sa mère lui chantait pendant son enfance. Cette mélodie avait déjà fait l'objet d'un premier enregistrement en 1955 par le pianiste Randy Weston sous le titre Fire Down There. Cette version, la plus célèbre, est issue du chef-d'œuvre de Sonny Rollins, le microsillon Saxophone Colossus, publié sous étiquette Prestige, enregistré en juin 1956 avec le soutien du pianiste Tommy Flanagan, du contrebassiste Doug Watkins et du batteur Max Roach. Né à New York le 7 septembre 1930, Theodore Walter Rollins, puisque tel était son nom de baptême, aurait eu 96 ans cet automne. Figure centrale du hard bop, il est reconnu pour ses improvisations thématiques rigoureuses et ses enregistrements historiques en formule trio sans piano. La prochaine pièce, Carving the Rock, porte la double signature du pianiste Elmo Hope et de Sonny Rollins. Le titre fait explicitement référence à Rikers Island, surnommé The Rock, un centre de détention new-yorkais où les deux musiciens ont séjourné brièvement en 1950 à la suite de leur arrestation pour vol à main armée. La version que je vous propose est tirée de l'album Live at Corey Weed's Cellar Jazz Club, paru en 2013 sous étiquette Cellar Live, un enregistrement devant public réalisé les 12 et 13 avril 2013 où le saxophoniste ténor Grant Stewart se joint au trio du pianiste Miles Black avec André Lachance à la contrebasse et Julian McDonough à la batterie.

Carving the Rock de Sonny Rollins et Elmo Hope dans la relecture du groupe du pianiste Miles Black avec Grant Stewart au saxophone ténor, un enregistrement de 2013. Il n'y a pas si longtemps, je me suis déjà vanté de cela en ondes. Ma douce m'a offert pour mon anniversaire la monumentale biographie

The Saxophone Colossus, The Life and Music of Sonny Rollins, écrite par le journaliste Aidan Levy. Un ouvrage passionnant de plus de 700 pages qui repose sur 7 années de recherche et s'appuie sur plus de 200 entretiens exclusifs menés avec le saxophoniste, ses proches et ses collaborateurs. Paru chez Hachette, ce livre a remporté l'American Book Award en 2023. Il n'a cependant pas encore été traduit en français. La pièce Everywhere Calypso est une autre composition à saveur caribéenne de Sonny Rollins qui l'a enregistrée pour la première fois en 1972 sur son album Next Album. Je vous en propose une relecture tirée de Reunion du Bernard Primo Jazz Ensemble paru sous étiquette Amplitude en 1990. Cet enregistrement marque les débuts sur disque du guitariste Nelson Simons, invité d'honneur pour l'occasion. Autour du batteur et du guitariste, il y avait là un tout jeune Yannick Rieu au saxophone, Normand Guilbeault à la contrebasse et Alain Labrosse aux percussions.

Quoique associé dans ma mémoire à l'émission Bouillon de culture animée par Bernard Pivot à la télévision française, The Night Has a Thousand Eyes a été à l'origine créé pour la bande-son du film du même titre sorti en 1948. Cette version est tirée de l'album What's New du saxophoniste Sonny Rollins, publié en 1962 sous étiquette RCA Victor, un disque enregistré à la tête d'un quartet sans piano où il partage la ligne de front avec le guitariste Jim Hall. La prétendue rivalité destructrice opposant Sonny Rollins et John Coltrane relève du mythe alimenté par la critique et les amateurs de l'époque. En réalité, les deux saxophonistes entretenaient une profonde estime mutuelle et s'influençaient techniquement en échangeant régulièrement sur leur pratique de l'instrument. Leur unique rencontre en studio s'est concrétisée le 24 mai 1956 avec la pièce Tenor Madness, qui donne son titre à un album prestige paru la même année. Ce morceau de

plus de 12 minutes est un blues crédité à Sonny Rollins, bien qu'il reprenne la structure de Royal Roost enregistrée en 1946 par le groupe du batteur Kenny Clarke. Profitant d'une pause dans l'enregistrement d'un album de Miles Davis dans le même studio, Rollins a convié la section rythmique du trompettiste, le pianiste Red Garland, le contrebassiste Paul Chambers et le batteur Philly Joe Jones à se joindre à lui. Et tant qu'à faire, il a également invité Coltrane à croiser le cuivre le temps de cette pièce historique.

Tenor Madness par Sonny Rollins et John Coltrane, tous deux au saxophone ténor, la plage titre d'un des albums les plus mémorables de Rollins, paru chez Prestige il y a 70 ans. Rappelons qu'en 1955, Miles Davis avait proposé à Sonny Rollins de devenir le saxophoniste permanent de son nouveau quintet. Rollins avait refusé le poste afin de s'éloigner de la scène musicale new-yorkaise et d'entreprendre une cure de désintoxication à l'héroïne à Chicago, ouvrant ainsi la voie au recrutement de John Coltrane. En décembre 1955, à Chicago, justement, Rollins a cependant officiellement intégré le quintet co-dirigé par le batteur Max Roach et le trompettiste Clifford Brown, succédant au saxophoniste Harold Land, qui avait quitté la formation. La version du standard « I feel a song coming on » qui va suivre a été enregistrée le 22 mars 1956 et publiée sur le disque « Sonny Rollins Plus Four » sous étiquette Prestige à nouveau. Rollins y est entouré des membres du quintet de Roach et Brown, soit Richie Powell au piano et George Morrow à la contrebasse.

In Your Own Sweet Way, un thème du pianiste Dave Brubeck dédié à sa femme Iola, relu ici par le trompettiste Miles Davis à la tête d'un quintet éphémère réunissant Sonny Rollins au saxophone ténor, Tommy Flanagan au piano, Paul Chambers à la contrebasse et Art Taylor à la batterie. Il s'agit de la toute première des deux lectures de cette œuvre gravée par Miles Davis au cours de l'année 1956, la seconde ayant été immortalisée deux mois plus tard avec John Coltrane. Eh bien oui, on en revient à Miles qui aurait eu 100 ans hier et dont nous célébrons l'héritage depuis le début de la semaine. La chanson suivante combine Ballad for Miles, création originale de la chanteuse Sheila Jordan, en hommage au trompettiste, et le standard It Never Entered My Mind. Cette version captée devant public provient de l'album Winter Sunshine Live at Upstairs, publié sous étiquette Just in Time en 2008. L'enregistrement a été capté les 15 et 16 février de cette année-là, lors d'un concert donné en compagnie du pianiste Steve Amiro, du contrebassiste Kieran Overs et du batteur Andre White.

All Blues de Miles Davis dans cette relecture extraite de l'album It's About Time du trompettiste Al Murad, publié sous étiquette Chronograph en 2014. Il s'agit du tout premier album en tant que leader de ce pilier de la scène jazz de l'Ouest canadien, alors âgé de 79 ans, d'où le titre du disque. Murad y partageait la vedette avec ses collaborateurs de longue date, le pianiste Tommy Banks et le saxophoniste PJ Perry. La pièce qui va suivre, Nardus, a été composée par le trompettiste Miles Davis qui ne l'a étonnamment jamais enregistrée. Créée en 1958 lors d'une séance d'enregistrement du saxophoniste Julian Cannonball Adderley avec le pianiste Bill Evans, elle est par la suite devenue l'un des thèmes fétiches du répertoire d'Evans. En voici une interprétation tirée de l'album In the Spirit of Legends, Chet Baker and Scott LaFaro, publié sous étiquette 2XHD en 2019, mené par le contrebassiste Frédéric Allary, qui s'est associé au trompettiste Ron DiLauro et au pianiste John Roney.

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Time of the Barracudas, une composition co-signée par le trompettiste Miles Davis et son complice Gil Evans en 1963, initialement conçue pour illustrer une pièce de théâtre. Cette relecture ouvre l'album Naufragé du bassiste Alex Lefebvre, paru chez Arte Boreal en 2021. Sur cet enregistrement, Lefebvre s'était entouré d'Eric Hove au saxophone alto, de Nicolas Ferron à la guitare et d'Alain Bourgeois à la batterie. L'influence de Miles Davis sur la bande sonore de la télésérie Omerta, composée par le guitariste Michel Cusson en 1996, se manifeste de manière mesurable à la fois à travers l'instrumentation, la trompette de Benoît Glaser, le traitement sonore et les techniques d'improvisation qui rappellent l'album Toutou.

Le thème très milesien de la série Omerta par le guitariste et compositeur Michel Cusson en compagnie du trompettiste Benoit Glazer. Ce sera déjà tout pour ce troisième volet jazz de notre hommage à Miles Davis qui aurait eu 100 ans hier. En guise de transition vers le versant soul, funk, rhythm and blues de notre programmation, This Is It, une piste de Rubber Band, l'album perdu puis reconstitué de Miles Davis. Merci à Bruno Frigon, la voix à la console technique, au microphone, à la recherche au champ musical Stanley Payan. Je vous retrouve tout de suite pour Soul Jammer.

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À la barre de Soul la nuit, Stanley Péan, en cette année du centenaire de Miles Davis, je vous propose une autre émission de Soul, Funk et R&B hantée par le spectre du monumental trompettiste qui nous a quittés le 29 septembre 1991, mais qui est toujours avec nous. Au fil de la prochaine heure, vous entendrez plusieurs de ses disciples, dont Michael Patches Stewart, aux côtés tour à tour de George Duke et de Marcus Miller, Maurice Mobetter Brown, T.O. Crocker, Rod McGah et Takuya Kuroda. Pour commencer, voici Prince, qui projetait en 1988 un disque et une tournée en compagnie de Miles Davis, projet qui n'ont hélas jamais vu le jour. Tiré de son album Planet Earth, paru chez Sony en 2007, sa chanson Somewhere Here on Earth met à contribution le trompettiste Christian Scott Atunde Adjoua.

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Reprise d'une chanson du groupe Funkadelic, composée par George Clinton et Eddie Hazel. Cette version de Al Stey par le trompettiste Roy Hargrove et son groupe The RH Factor est tirée de l'album Hard Groove, paru sous étiquette Verve en 2003. Cette relecture met en vedette le regretté chanteur néo-soul D'Angelo au chant principal et au chœur. Enchaînons avec Takuya Kuroda, un trompettiste japonais établi à New York, réputé pour sa fusion énergique de post-bop, de soul jazz et d'afrobeat. Sa pièce Off to Space est issue de son album Everyday, paru en 2025 sous étiquette PPK. Kuroda y superpose ses lignes de trompette sur une rythmique électronique inspirée du hip-hop instrumental de Jay Dilla.

bel amalgame de musique populaire brésilienne, de néo-soul et de funk. La chanson Salty est née de la collaboration entre la chanteuse brésilienne Luigi Luna et le trompettiste japonais Takuya Kuroda. Elle figure sur l'album Ma Pra Cara paru en 2025. On passe à Rod McGaugh, trompettiste et parfois chanteur originaire de Chicago, reconnu pour son style subtil mêlant bebop, gospel, blues et funk. Interprété en duo avec Nicole Long, sa chanson Back Porch est extraite de son disque The Servant, une production Magnetone de 1997. Dans un style très influencé par la période électrique de Miles Davis, ce morceau fusionne jazz, funk et influence hip-hop.

High Vibrations, premier single issu de l'album Dream Manifest du trompettiste Theo Croker, publié en mars 2025 sous étiquette Dom. Ce titre mettait en vedette la chanteuse Malaya aux boucles vocales éthérées, ainsi que le réalisateur et multi-instrumentiste Dlo aux programmations de batterie. Petit-fils du légendaire Doc Cheatham, le trompettiste et compositeur Theo Croker aime bien fusionner le jazz traditionnel avec le hip-hop, la soul et la Afrobeat. Anecdote intéressante, enfermé en studio à Brooklyn, Theo Croker et son groupe ont enregistré 2 albums complets en 17 jours d'affilée. Le premier était une séance improvisée de free jazz. Une fois celui-ci terminé, Croker a pu consacrer le reste de ses 17 jours à façonner librement, morceau par morceau, l'univers hybride et spirituel de Dream Manifest. Voici maintenant Saudade, le second single extrait de l'album Maria, premier projet solo du bassiste brésilien Moisés dos Santos, sorti en mai 2026 sous la prestigieuse étiquette londonienne Far Out. Le chant est assuré par la chanteuse néo-soul londonienne Linda Dawn et les envolées et solos de trompette sont joués par Theo Croker.

Il y a eu dans cet enchaînement Destination Hope, tiré de The Mood, un album de Maurice Mobetter Brown, trompettiste, qui accueillait Chris Turner au chant, ainsi que Jay Ivey, le slammer et rappeur qui récitait. C'est un enregistrement Rope-a-Dope de 2017. Suivait Boomerang, une piste de l'album M-Squared du bassiste américain Marcus Miller, sorti en avril 2001 chez Telarc. En plus de jouer de la basse, de la clarinette et du clavier, Marcus Miller chantait ici en duo avec son invité Raphaël Sadiq, tandis que la trompette était jouée par son fidèle sideman Michael Patches Stewart. Et notre parcours de ce soir tire à sa fin au son de Somebody's Body, chanson tirée de l'album Duke du pianiste et chanteur George Duke, accompagné notamment de Michael Patches Stewart, encore lui, dont le solo à la trompette embouchée est directement inspiré du son de Miles Davis. Merci à Bruno Frigon-Lajoie à la console technique, au choix musical, à la recherche, au microphone, c'était Stanley Péan. Bonne fin de nuit et à bientôt.

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On était dans l'univers de Justin Golden avec Ain't Just Luck pour souligner l'ouverture du Blues Bar Café sur Ici Musique. Je m'appelle François Lemay. À la réalisation, le grand timonier du blues en personne, Alex Burney Blues Bernard. Puis on vous souhaite la bienvenue dans votre vendredi soir. Il fait dire allô. On a commencé à la bonne heure d'ailleurs, 20h, 21h dans les Maritimes. Et là, vous me voyez venir. Pourquoi je vous parle d'heure ce soir? C'est qu'il s'est intensifié cette semaine, ce mouvement, ce débat, mais ce mouvement de gens qui désirent que l'on cesse de passer à l'heure d'été parce qu'ils trouvent ça difficile de gérer, comme mon père, par exemple, un petit décalage d'une heure, deux fois par année. J'ai même déjà entendu que c'était désagréable parce que les animaux domestiques ne comprenaient pas qu'on ne les nourrissait pas tout à fait à la même heure. J'exagère pas, j'ai déjà vraiment entendu cet argument. Vous savez, mon chat, là, je peux reculer son repas d'une demi-heure, il va quand même être tannant, là. Hein, ça, c'est un chat, il comprend pas. Alors que moi, je suis dans l'équipe, vous avez compris, des gens qui aiment les rites de passage du temps. C'est comme si le changement d'heure en automne, ça venait marquer le moment où c'est fini, là, les folies. On rentre à la maison, puis on se prépare à ralentir la cadence. Au printemps, ben, le changement d'heure, c'est une récompense. C'est une heure de lumière de plus, on a réussi à passer au travers l'hiver. En fait, je pense même, j'irais plus loin, qu'on devrait en faire des célébrations. Ce qui est une très mauvaise idée que je viens d'avoir, et je m'en excuse, parce que je sens que je viens de donner quelques idées à quelques grands magasins à grande surface. Donc, l'année prochaine, il y aura le solde du changement d'heure d'été et d'hiver, et ça sera de ma faute, et je m'en excuse. Une chance qu'il nous reste la grande constante du blues, qui s'écoute peu importe l'heure, et qu'il y a ce blues bar café, qui est en soi notre rituel du vendredi.

C'est Demetria Taylor qui interprétait une chanson de son papa Eddie Taylor, Wreck on 83 Highway, accident de voiture sur l'autoroute 83. Et vous me connaissez, j'aime ça apprendre des choses. Donc, je suis allé fouiller pour savoir, est-ce qu'on a gardé quand même dans les grands registres ces événements routiers-là? Donc, le premier accident de l'histoire aux États-Unis, c'est arrivé quand? Eh bien oui, on le sait. Parce qu'on collige tout, on aime ça, on est une race d'archivistes. 1891, semble-t-il, à Ohio City, en Ohio, c'est un buggy à gasoline. On n'est pas encore vraiment une voiture, là. C'est quasiment une voiture à cheval, mais qui a un moteur à gasoline, qui s'est encastré dans un arbre. Heureusement, personne n'a été blessé. Mais selon le National Highway Traffic Safety Administration, on pense que le premier accident de voiture aurait lieu en 1896, voiture qui a embouti un cycliste. J'ai envie de vous le dire et je vais vous le dire. Plus ça change, plus c'est pareil.

Ben tiens, on est allé promener le chien avec Ben Racine, le chien qui s'appelle Robert, c'est le chien de Fred Fortin, qu'on est allé promener. J'aime ça, ces moments-là de conjonction entre émissions qu'on vit des fois à Ici Musique. Vous savez qu'on est une belle gang, puis on se parle, qu'on a du plaisir ensemble. Il y a de ça 2 semaines, je vous ai parlé pour l'anniversaire de John Lennon, de la relation qu'il avait avec son père. Je vous ai parlé des chansons que le père de John Lennon, donc Freddie Lennon, a enregistrées à l'époque. Le réalisateur de l'émission du blues, Bernie Blues Bernard, c'est le réalisateur de C'est si bon. Et ça sonne comme la musique qu'on entend à C'est si bon. Et bien sûr, Marc Hervieux, vous le saviez, écoute une fois de temps en temps, je le salue. Puis il a dit, hey, j'aimerais ça faire jouer moi une pièce de Freddie Lennon. Alors demain, à C'est si bon, à partir de 16h, sur Ici Musique, syntonisez, vous allez à un moment donné tomber sur une pièce du père de John Lennon. Et enfin, on va savoir, est-ce qu'il chantait comme son fils ou le fils chantait-il comme le père? Divulgacheur, oui, un petit peu. La voix se ressemble beaucoup. Puis il y a un lien entre ce que je vous raconte et la prochaine chanson qu'on va entendre, qui est une chanson des Beatles, The One After 909, parce que l'anniversaire de Lennon, c'est le 9 octobre. Et il raconte que pour le titre de cette chanson qu'il a écrite, il avait seulement 17 ans. Lennon, c'est une de ses chansons de jeunesse. McCartney est venu l'aider par la suite, mais le 9 a une signification importante. Donc, 9 octobre, date de naissance, et il habitait à l'époque au 9 Newcastle Road. C'était son adresse. Alors, c'est dit, je trouvais ça drôle. Et n'oubliez pas que le train de One After 909, c'est pas le train de 9h09, c'est celui qui suit. Donc, si tu veux accompagner ta blonde en train, prends le bon.

Bien sûr qu'on connaît la version de Led Zeppelin de 1969, mais elle a une origine, cette chanson « I Can't Quit You, Baby », écrite par Willie Dixon, qu'on écoutait, mais c'est Otis Rush qui l'a disqué en premier en 1956. D'ailleurs, on donne le crédit à Dixon pour la musique, la mélodie, mais Rush va dire que c'est pas mal moi qui ai écrit les paroles. En fait, Willie est venu me voir avec ça, s'est mis à jouer à la guitare, puis moi je me suis mis à inventer des mots puis des bouts de paroles, puis on a fait ça ensemble, mais bon. La chanson, elle appartient à Willie Dixon. Chanson qui parle d'adultère, soit dit en passant. Mais pas, je suis pas capable de laisser ma femme pour aller voir ma maîtresse. C'est plutôt, je dis à ma maîtresse que je vais prendre une pause de notre relation parce que ma femme commence à trouver ça un petit peu louche que je sorte souvent. Je travaille tard de ce temps-ci. Beaucoup de réunions. On s'en va en Australie maintenant avec Fiona Boys, I'm a Stranger Here.

As the Crow Flies, l'Irlandais Rory Gallagher, qui, contrairement à son homologue qui joue pour le Canadien, et heureusement ne s'est jamais blessé aux mains. Un guitariste, pas de main, ça va pas bien. On l'appelle d'ailleurs le meilleur guitariste que vous ne connaissez pas, Alex Lifeson de Rush, il y a Brian May, il y a Eric Clapton, qui cite Gallagher comme une de leurs influences, et avec raison. Gallagher qui a failli se joindre aux Rolling Stones. On est en 1975, il y a Mick Taylor qui vient de se chicaner avec Keith Richards, et on décide d'appeler Rory Gallagher en lui disant « Je pense que tu serais un bon candidat pour jouer avec les Stones ». Le problème, c'est que Gallagher va refuser de prendre l'appel. Il croit pas. Il dit, voyons donc, ça n'a pas d'allure, les Stones ne m'appellent pas pour jouer avec eux. Il répond pas au téléphone. Ça va prendre plusieurs jours avant qu'il finisse par accepter l'appel. Il est allé voir le groupe, il a joué avec eux et ça fonctionnait. Malheureusement, Gallagher devait partir en tournée au Japon. Puis il a dit, les gars, je peux pas quitter ma tournée, j'ai des engagements, donc je ne jouerai pas avec les Rolling Stones. Ça fait partie, ça, d'une ligne du temps qu'on ne verra jamais. Le guitariste irlandais Rory Gallagher avec les Stones, c'eût été quelque chose, comme on dit. Plus tôt, je vous parlais, il y a de ça à peine 10 minutes, de Led Zeppelin. On va entendre le chanteur du groupe, Robert Plant, avec Alison Krauss. Quelle belle collaboration tirée de l'album Raising Sun, leur premier ensemble. Voici Gone, Gone, Gone.

Ça s'appelle Broken Wings et c'est magnifique et c'est la musique de John Mayall. Et le titre de cette pièce-là et de tout l'album, en fait, de Blues Alone, un disque de 1967. Le thème, ça pourrait être « Je suis capable tout seul ». Parce qu'il fait tout seul, à part la batterie là-dessus, même la pochette, c'est lui qui l'a dessiné. Faut dire qu'il sortait de cette relation-là avec les Blues Breakers à l'époque. Clapton, Mick Taylor comme guitariste, ça prend beaucoup de place. C'est pas des petits égaux, ces gens-là. Puis Clapton, on l'a appris au fil des années, c'est pas un type qui est gentil, disons-le comme ça. Il a dit des choses des fois qui sont limite acceptables sur scène. Alors bref, il sort de tout ça, John Mayall, puis il a envie de faire un album à son goût, pour lui, et ça a donné The Blues Alone, qui est, à mon avis, un des chefs-d'œuvre de l'histoire du blues. C'est Gatemouth Brown qu'on écoute maintenant. Voici Louisiana Zydeco.

I'm coming home, Rocking Dupsy Junior et les Idaho Twisters. J'espère que tout se passe bien de votre côté, à la maison, dans la voiture, sur la terrasse. Peut-être fait-il encore beau dans votre coin de Canada. Je m'appelle François Lemay, vous êtes sur Ici Musique, on est au Blues Bar Café ensemble. Je pense que oui, ça se passe bien. Il y a beaucoup d'énergie ce soir sur la page Facebook de l'émission du Blues Bar Café. Merci de participer. Il y a le bon vieux courriel aussi, le blues@radio-canada.ca. Je ne sais pas si vous sentez une forme d'excitation particulière ce soir. Alex et moi, on est un peu sur le nerf. Parce que c'est ce soir, depuis une heure en fait, c'est commencé, puis on suit ça en dilettante. C'est la 120e série mondiale de baseball qui est commencée. Et oui, il y a un lien avec le blues, il y a toujours un lien, parce que le baseball, c'est une des choses que les États-Unis nous ont léguées. Le blues, le jazz en font partie aussi. Et en plus, c'est quelque chose d'historique. C'est deux clubs importants, les Yankees et les Dodgers. Moi, j'ai un petit faible pour les Dodgers parce qu'il y a un lien avec Montréal. Il y a un lien entre les Dodgers et Montréal. À l'époque où l'équipe était à Brooklyn, avant de déménager à Los Angeles, eh bien, le club école était ici, à Montréal, les Royaux de Montréal, qui jouaient aux défunts. Et ça me fait de la peine. Ça avait l'air d'être tellement un beau stade de baseball. Aux défunts, stade de Lorimier, ici à Montréal, il y a un certain Jackie Robinson qui est venu jouer en 1946, passer une saison complète à Montréal avant de faire le saut dans les majeures. Et je sais que je parle beaucoup de baseball dans ma vie parce que c'est un sport qui me fascine. En fait, c'est plus un jeu qu'un sport. Et une des raisons pourquoi j'aime beaucoup le baseball, c'est bon, j'aime l'été, c'est la promesse d'une température meilleure. C'est lent, c'est long, on prend notre temps. Il n'y a pas de temps au baseball. Et c'est aussi un des rares sports qui n'est pas une métaphore de la guerre. On n'est pas obligé de conquérir un territoire. On fait juste tourner en rond puis on rentre à la maison quand on a fait un beau coup. Il y a de la hargne. Ce sont des athlètes de haut niveau quand même, malgré ce qu'on peut en penser. Vous regarderez Shohei Ohtani, le joueur vedette des Dodgers de Los Angeles, vous me direz que c'est pas un athlète. Alors bref, ça commence ce soir et ça me permet d'écouter la musique de Claire Hamill et son Baseball Blues.

On était en 1935 et c'est très, très rare ce qu'on vient d'entendre. On sait très peu de choses sur le chanteur-musicien Otto Virgil, qui n'aurait enregistré que 4 chansons le jour d'Halloween 1935. Il y a celle-là qu'on vient d'entendre, le Bad Notion Blues. Et c'est à peu près tout ce qu'on sait sur Otto Virgil. C'est un musicien mystérieux. On est avant Internet, on collige pas toute l'information qu'on pourrait. Longtemps, on a pensé qu'il était né à Rome, ou Rome, pas en Italie, mais dans le Mississippi, parce que la prochaine chanson qu'on va entendre, c'est « Little Girl in Rome ». Mais il chante là-dedans « J'ai le blues de Rome, mais Rome n'est pas mon domicile ». Alors probablement qu'il n'est pas né là, mais on sait qu'il est né en 1906 dans le Mississippi, qu'il est décédé en 1959 à East St. Louis. On sait qu'il aime beaucoup la musique de Charlie Patton parce que dans l'affiche qui accompagne son enregistrement, c'est ça qu'on a écrit. Et pour le reste, je peux rien vous dire d'autre que c'est un mystérieux musicien qui a enregistré 4 chansons un certain jour d'Halloween 1935. Et la voici, cette fameuse Little Girl in Rome. C'est Otto Virgil.

en duo. C'est beau, cette réinterprétation d'une chanson de Led Zeppelin. C'est un peu le thème. Ce soir, on dirait qu'on tourne autour de ça sans vraiment le faire. Chanson disquée en 1971 par le groupe britannique qui rêvait d'aller vivre en Californie. Et cette chanson-là, je ne sais pas si vous vous souvenez de Joan Labelle, qui avait écrit « J'ai dû partir », qui est une espèce de réponse aux Hélène de Rock voisine. C'est un peu la même chose, cette chanson-là de Led Zeppelin. C'est une réponse à la chanson « California » de Johnny Mitchell. Un petit peu naïf, on va le dire dans les paroles, mais c'est fait avec bon cœur. Johnny Mitchell dans « California » qui raconte qu'elle s'ennuie puis qu'elle veut retourner à son domicile de Laurel Canyon. Et Robert Plant écrit dans cette chanson-là que lui aussi, il veut quitter pour aller en Californie, probablement partir et suivre Johnny Mitchell. Puis bien sûr, on fait référence à un tremblement de terre, parce qu'il y en a beaucoup en Californie. Alors bref, tout ça mis ensemble, ça donne une balade blues, ma foi, planante. Et une, je dirais, une des rares chansons presque parfaites. Going to California.

Tell Yourself, la musique de Eric Bibb. Je relisais rapidement sa biographie cet après-midi en préparant l'émission. Puis c'est fou comment il y a des gens qui ont des jeunesses extraordinaires. J'ai grandi à Baie-Saint-Paul, de bons parents, aimants, mais généralement comme jeunesse, t'es assez plate, tu sais, polyvalente, etc. Lui, son père, il est musicien, Leon Bibb. Il chante sur des scènes de New York. Son oncle est un pianiste jazz, fréquente des gens comme Pete Seeger, Paul Robeson, qui est d'ailleurs le parrain de Eric Bibb. Mais entre autres, à un moment donné, il se retrouve en arrière-scène, il a 11 ans, Eric Bibb, avec qui? Avec Bob Dylan. Puis il joue de la guitare avec Bob Dylan, qui lui dit, tu sais, tu devrais garder ça simple, fais rien de fancy, ça va bien aller. T'as 11 ans, tu viens d'obtenir un des plus grands conseils de toute l'histoire de la musique du grand Bob Dylan. Ça marque quand même.

On pourrait presque dire que c'est une version historique de Drive My Car des Beatles, mais c'est Me and My Chauffeur de Memphis Minnie. On a le temps pour Harry Manx. Make way for the living.

Alors voilà, j'espère que vous avez eu du plaisir autant qu'on en a eu ici, nous étant Alex, Bernie Blues, Bernard à la réalisation et moi-même, François Lemay. Dans quelques instants, vous retrouverez avec bonheur Samiane pour l'émission Minotane. Quant à nous, on se retrouve vendredi prochain, 20h, 21h dans les Maritimes pour une autre édition du Blues Bar Café. D'ici là, passez une excellente fin de semaine blues. Allez, ciao!

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Le quatuor Hagen vient de jouer pour nous un air d'opéra tiré de l'opéra Luisa Miller de Giuseppe Verdi. Verdi, grand maître de l'opéra, qui ouvre cette émission qui contiendra un certain degré d'italianité. En fait, ça fait longtemps que j'avais envie de vous présenter de la musique de Girolamo Frescobaldi, compositeur très important au XVIIe siècle italien, au début du XVIIe siècle, c'est le début de l'époque baroque, et particulièrement important en Europe pour tous les gens qui jouaient du clavier, et ils étaient très nombreux. On jouait de l'épinette, du clavicorde, surtout du clavecin et de l'orgue, et Frescobaldi l'a compté énormément pour Jean-Sébastien Bach, qui va copier, entre autres, une œuvre assez importante, ne serait-ce qu'en nombre de pages à copier, de Frescobaldi. Frescobaldi qui est né 102 ans avant Jean-Sébastien Bach. Et pour cette émission, une fois que j'ai trouvé Frescobaldi, par association libre, j'ai trouvé d'autres compositeurs italiens. Je veux d'abord vous saluer, vous dire que cette activité de trouver de la musique pour vous la faire jouer, c'est un plaisir dans ma vie, surtout quand je sais que je vais la partager avec vous les samedis et les dimanches sur Ici Musique Classique. C'est Marc-André Dorin et je vous souhaite un très bon moment à l'écoute de cette émission. La suite de danse et d'air ancien a été composée par Ottorino Respighi en 1917. Je parle ici de la première suite de danse et d'air ancien. Et Respighi s'inspire de musique de la Renaissance, donc un peu de l'époque de Frescobaldi, des musiques entre autres de Simone Molinaro et de Vincenzo Galilei. Vincenzo Galilei qui avait été le père du mathématicien, physicien et astronome Galileo Galilei.

De Torino Respighi, on vient d'entendre la première suite des danses et d'air anciens pour orchestre de la musique de 1917 avec l'Orchestre symphonique de Laval, direction Alain Trudel. Musique donc qui s'inspire de la Renaissance, mais dans une orchestration et une manière symphonique qui est celle de 1917. Et ce disque Atma, paru en 2015, c'est une très belle proposition, belle entrée en matière dans la musique de Respighi et une proposition complète en elle-même, avec entre autres aussi une pièce vocale avec la chanteuse Isabelle Bérac-Dariane. Ça s'appelle Il Tramonto, le coucher de soleil pour cordes et voix, là encore dirigé par Alain Trudel, et c'est très beau. Donc, cette musique de Respighi, qui est néoclassique quelque part, qui reprend de la musique de la Renaissance, avec le prochain compositeur sur ici musique classique, on est plutôt aussi dans cette époque de la musique, c'est la fin de la Renaissance, c'est le tout début du baroque, et il s'appelle Girolamo Frescobaldi. Il a publié ses œuvres autour de 1630, et pendant 35 ans, il va être organiste à l'église Saint-Pierre de Rome, qui est quand même une des tribunes les plus célèbres au monde, et on va venir de très loin et de tous les coins d'Europe, la France, les pays germaniques, partout, pour l'entendre improviser. C'était un grand génie et il met de la liberté dans la musique. Hein? Que ce soit sur des rythmes dansants ou des pièces plus rhapsodiques, plus proches de l'improvisation, Frescobaldi, il organise et il structure le discours musical tout en conservant un style extrêmement libre. Alors, ça devait être un personnage assez particulier. À la fin de la toccata 9e, la 9e toccata, 2e livre de clavier, il écrit qu'à la fin du morceau, donc ça écrit à la fin, non sans fatigue si on joue jusqu'à la fin. Alors, il se donnait tellement en jouant et il dit à l'interprète, si vous jouez cette pièce et vous n'êtes pas fatigué à la fin, c'est parce que vous n'avez pas bien compris comment il fallait mettre d'âme. Et il est assez sûr de lui pour écrire au début d'un morceau d'orgue, celui qui jouera cette bergamasque n'apprendra pas rien qu'un peu. Modestement, votre ami Girolamo Frescobaldi, celui qui va jouer ce morceau n'apprendra pas peu. Alors, avant d'aborder la façon que Frescobaldi avait d'écrire, de traiter pour les instruments à clavier, je vous propose de sa musique instrumentale. On entend quelques canzonas ici avec l'ensemble, les basses réunies, dirigées du violoncelle ou d'un instrument à archet par Bruno Coxet, musique de Girolamo Frescobaldi.

du compositeur romain. Grand personnage de la musique des années 1630-1640. On vient d'entendre quelques canzonas avec l'ensemble Les Basses réunies, dirigé par Bruno Coxet, un disque alpha des pièces instrumentales qui dataient justement de 1628-1635. On appelle ça des canzoni, hein, une canzone, une canzona. En fait, grossièrement, la canzona, c'est un morceau assez dansant basé sur une chanson de l'époque et on utilisait des techniques de ce qu'on appelle la fugue. Par essence, la canzona est un genre léger et il y avait souvent plusieurs petites sections qui étaient enchaînées entre elles. Bach écrira encore 100 ans après Frescobaldi une canzona pour orgue. Et de son vivant, Frescobaldi devient vraiment une sorte de héros, une source d'inspiration absolument incroyable. Et les plus grands du clavier, pendant au moins un siècle, vont tous s'inspirer de Frescobaldi, hein. Froberger, Louis Couperin, Buxtehude, Pachelbel, Purcell et Bach qui possédaient plusieurs recueils de Frescobaldi. Cette musique qui était donc déjà vieille à l'époque de Bach, surtout dans les critères de l'époque. Et Bach, il va même copier un livre pour orgue. Ça s'appelle Les Fiori Musicali. Il y a quand même 47 morceaux là-dedans qu'il copie à la main. Il met la date de 1714 et on sait qu'il en jouait, à l'église, à la messe. Donc, il trouvait ça encore pertinent de jouer la musique de Frescobaldi. Et je vais vous faire entendre un extrait de ce recueil, Les Fiori Musicali de 1635. Il y a donc 47 morceaux là-dedans. Il y a principalement 3 suites pour accompagner les messes basées sur des chants grégoriens. Et c'est peut-être un petit peu audacieux, mais ça fait longtemps que ça me tentait sur ICI Musique Classique de vous présenter du Frescobaldi. On y va. Quelques extraits de ce recueil pour orgue. La troisième partie du recueil, la messe de la Madone, et l'organiste est Lorenzo Guglielmi, musique de Frescobaldi.

qu'on vient d'entendre, ce sont des extraits d'un recueil de 1635, très célèbre et très imité à son époque, les Fiori Musicali, 1635, du compositeur Girolamo Frescobaldi. Le livre contient 47 morceaux pour orgue et on trouve 3 suites de pièces pour alterner avec les chants de la messe. Et Jean-Sébastien Bach a vécu exactement 100 ans après Frescobaldi et il possédait beaucoup de musique de Frescobaldi. Et ce qu'on vient d'entendre, précisément, cette musique, elle a été copiée à la main par Jean-Sébastien Bach et il la jouait. Il a mis une date sur le document, 1714. En 1714, Bach est un musicien de 29 ans. Il est formé, il est au sommet de ses capacités. C'est pas quelqu'un qui est en formation ou en apprentissage, mais encore à cette période-là de sa vie, il jugeait ça nécessaire, pertinent de jouer de la musique de Frescobaldi, qui a été un des plus grands, des plus importants compositeurs de musique de clavier à son époque. 1630, 1640 ans. C'était un peu, pas la réplique, mais toute cette époque de piano romantique, Chopin, Liszt, Brahms, mais il y a eu une effervescence, il y a eu quelque chose comme ça au 17e siècle, avec des gens comme Frescobaldi, comme Froberger, comme Louis Couperin, puis comme les compositeurs anglais, William Byrd, John Bull et les Espagnols, grande école de clavier. Et Frescobaldi a été un nom dominant là-dedans. On est ensemble sur Ici Musique.

Classique, c'est Marc-André Doran au micro et on va demeurer avec Bach si vous le voulez. Warner vient tout juste de faire paraître une boîte de 48 disques qui contient une bonne partie de la production discographique de Walter Gieseking, pianiste très important à son époque. On considérait Gieseking comme un spécialiste de Mozart,

mais surtout de Debussy et de Ravel. Ce sont, dans ce coffret Warner, des enregistrements qui vont du début des années 20, hein, c'est ancien ça, c'est plus d'un siècle maintenant, aux années 1950. Et Gieseking jouait volontiers du Bach. On n'en trouve pas tant que ça dans ce coffret-là, mais on trouve cette partita numéro 6 en mi mineur, enregistrée en 1939. Et approche de Gieseking particulière, très adaptée au piano, toujours une très belle sonorité. C'était un costaud Gieseking, puis il avait une grosse main, des gros doigts boudinés, puis il jouait avec une délicatesse et une agilité incroyables, des tempos rapides parfois qui annoncent ceux de Glenn Gould dans les années 1950-1960. Sobriété, pureté, je dirais. La musique de Bach servie ici par Walter Gieseking.

de Bach. On vient d'entendre la Partita en mi mineur, la sixième des six Partitas, enregistrée en 1939 par le pianiste allemand. Il était né en France, à Lyon. Il s'appelle Walter Gieseking. Et en 48, disque compact, Warner vient de publier une bonne partie des enregistrements de Gieseking. Ça va de 1920 à la mort de Gieseking. Il n'était pas très vieux, dans la petite soixantaine, en 1956. Et je vous ai parlé de ce toucher très particulier. C'était un homme assez grand, assez fort, avec une main très puissante, et puis il compensait, il jouait avec une grande, grande délicatesse. C'est frappant dans Ravel et dans Debussy. Il impose une esthétique très personnelle, très particulière, et il jouait donc doucement, mais parfois avec une agilité impressionnante. On a entendu aussi en 1939 des imperfections. Ça fait un petit peu partie aussi de l'esprit des disques anciens. On n'était pas aussi perfectionniste qu'aujourd'hui. Cette idée aussi que ce qui compte, c'est la musique. On va passer maintenant à Verdi. On revient en Italie avec une œuvre instrumentale. C'est pratiquement la seule œuvre instrumentale de Verdi, un quatuor à cordes. Alors, anecdote intéressante en fait. Dans l'hiver 1872-73, le compositeur Verdi, il est à Naples pour faire répéter son opéra Aïda. Mais la chanteuse déclare forfait, elle est malade et les répétitions doivent être retardées, reportées. Alors Verdi, il est pris à Naples et au lieu de se tourner les pouces, il écrit un quatuor à cordes. Alors, stratagème suivant, un jour, il est à l'hôtel, il invite les gens à Naples à venir chez lui. Et quand les gens arrivent, il y a quatre musiciens qui sont là et Verdi dit « Je vais vous faire jouer un quatuor à cordes ». Et donc, les gens jouent, la visite est subjuguée, les témoins sont frappés par la beauté de cette musique et Verdi, lui, il reste absolument impassible. Il dit « C'est une œuvre que j'ai faite pour l'amusement et je n'y attache aucune importance ». Et pendant 3 ans, celui qui publiait la musique de Verdi va lui courir après pour arriver à publier ce quatuor. Mais dans les faits, Verdi, il appréciait son quatuor, mais il avait tellement d'admiration pour la musique de Haydn, pour la musique de Mozart, pour les quatuors à cordes, qu'il disait cette drôle de chose, le quatuor à cordes, c'est pas un domaine pour un Italien de s'aventurer dans ces régions musicales extrêmement allemandes, germaniques, hein? Rigueur excessive, fausse modestie. Il est magnifique, ce quatuor. On l'entend ici avec la formation qui s'appelle Alberni Quartet, quatuor à cordes anglais, enregistrement de 1979, le quatuor à cordes en mi mineur de Giuseppe Verdi.

Giuseppe Verdi est essentiellement un compositeur d'opéra. On vient d'entendre une de ses seules œuvres instrumentales, son quatuor remarquable, qui date d'ailleurs de sa maturité, le quatuor en mi mineur, composé à peu près à la même période que l'opéra Aïda. Et on a entendu ça avec le quatuor Alberni, une formation anglaise. Et il reste quelques instants, cette émission. Et en 1956, l'année même de sa mort, le pianiste Walter Gieseking enregistre près de la moitié des pièces lyriques de Grieg. Il y a 66 pièces, il en enregistre 31. Et il fait ça très bien, très doucement, Gieseking, avec ce toucher très particulier, très feutré qu'il avait. Gieseking qui trouvait en général que les gens jouaient trop fort et lourdement. Et pour aller à la fin de cette émission, j'ai retenu donc quelques-unes des pièces de Grieg, dont celle qui s'appelle Papillon. Pourquoi? Parce que le père de Gieseking était un entomologiste célèbre, un grand, grand expert, et qu'il avait enseigné à son fils l'entomologie, et que Gieseking, le pianiste, avait des collections de papillons. Il passait une grande partie de sa vie en observation dans la nature. Alors, quand il va jouer Papillon de Grieg, il sait de quoi il parle. C'est pas nécessairement la première pièce, d'ailleurs, qu'on va entendre. Alors, quelques-unes des pièces lyriques d'Edvard Grieg sous les doigts de Walter Gieseking.

Le pianiste Walter Gieseking nous a amenés à la fin de notre rendez-vous, enregistrement de 1956 parmi les tout derniers de Gieseking. C'était quelques-unes des pièces lyriques d'Edvard Grieg et c'est tiré de la boîte toute récente de 48 CD parus chez Warner. Je vais certainement y revenir pour Mozart, quelques sonates de Beethoven et surtout une chose pour laquelle il était très célèbre, Gieseking, sa manière de jouer Ravel et Debussy, une manière très douce, très liquide, qui a fait école. On a aimé, on a détesté, on a été en réaction ou on l'a imité, mais c'est une façon de faire la musique qui a beaucoup compté. Et c'est à ça qu'on s'intéresse sur Ici Musique Classique. Ça a fait école, comme on dit, et on va entendre ça. Surtout que les enregistrements ont été magnifiquement rénovés, restaurés au plan sonore. Marc-André Dorin ici. Alors, passer tous ces moments avec vous, avoir la chance de partager ces musiques, ça m'a procuré beaucoup de bonheur aujourd'hui. Merci d'avoir fait le choix de la radio numérique Ici Musique Classique qui diffuse en continu la musique que vous avez envie d'entendre, que vous aimez. Je vous retrouve demain 10h. D'ici là, passez une bonne soirée. Portez-vous bien.

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1: Quand le jour se lève.

Amis mélomanes, bonjour. J'espère que vous allez bien. Je m'appelle François Lemay. Nous sommes sur Ici Musique. Ce matin, je vous amène dans un printemps norvégien, qui est là-bas la plus belle saison de l'année, qui pourrait l'être ici aussi, mais qui malheureusement est aux abonnés absents cette année. Le fjord, les arbres sont en fleurs et les fortes cascades de chutes d'eau qui descendent des glaciers sont uniques dans le paysage. Edvard Grieg a transposé en musique cette vision du printemps norvégien qu'on écoute interprétée ici par Cyprien Katsaris. Bienvenue à Quand le jour se lève.

À chanter sur l'eau. Un lead de Franz Schubert, c'était Anne Gastinel et Claire Désert. Et tout ça nous mène aux informations. Je m'appelle François Lemay, on se retrouve dans quelques secondes sur Ici Musique.

Bonjour, ici Karine Matheux. Voici les informations. Au hockey, le Canadien de Montréal fera face à l'élimination demain à la suite d'un revers de 4-0 hier face aux Hurricanes de la Caroline. Le tricolore a décoché 18 tirs au but lors de la rencontre après des performances de 12 et 13 lancés lors des deux parties précédentes. Son total de 43 tirs au but est le plus faible lors d'une séquence de 3 matchs dans l'histoire des séries de la LNH. Le cinquième match aura lieu demain à Raleigh en Caroline du Nord. Mark Carney doit rencontrer des gens d'affaires et prononcer un discours devant l'Economic Club de New York vers midi aujourd'hui. Le premier ministre est actuellement en mission économique dans la métropole américaine afin de promouvoir le Canada comme un endroit propice aux investissements auprès notamment de présidents d'entreprises et de gestionnaires de portefeuilles. C'est ce soir que doit se conclure le voyage du premier ministre. Et Ottawa présentera dans quelques jours sa stratégie en matière d'intelligence artificielle. Le premier ministre Mark Carney a confirmé son dévoilement pour la semaine prochaine, plusieurs mois après la date promise initialement par Evan Solomon. Le ministre de l'Intelligence artificielle a déclaré que la stratégie

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4: Il est 5h32, 6h32 dans les Maritimes. Bonjour si vous arrivez, rebonjour si vous êtes là depuis le début. C'est François Lemay qui vous parle. C'est quand le jour se lève.

une des 555 sonates de Domenico Scarlatti, sonate composée pour l'infante d'Espagne. Et là, on s'en va vers Milan, en Italie, avec le compositeur Giuseppe Battista Sammartini, fils d'un hautboïste français milanais, Alexis Saint-Martin, qui est devenu, par la force des choses, Sammartini. Son fils Giuseppe est devenu un compositeur prolifique, très en vue et très en demande. Je vous propose son concerto pour flûte maintenant, interprété par l'ensemble Caprice.

Murray Perraillet et ses complices qui interprétaient le concerto BWV 1055 de Jean-Sébastien Bach. Ça nous mène à 6h, à 7h dans les Maritimes. Je m'appelle François Lemay sur Ici Musique, c'est quand le jour se lève. Le silence, c'est un ami qui ne trahit jamais. C'est ça que disait Confucius, et ce dont tous les bons compositeurs ont toujours été convaincus, bien sûr, spécialement Mozart, puis peut-être un peu Miles Davis. Et juste les silences qu'il faut pour rester en équilibre. Ça s'entend d'ailleurs dans le 21e concerto de Mozart, interprété ici par une grande dame du piano, une de mes préférées, Maria Joan Pires, alors que l'orchestre de chambre d'Europe est dirigé par Claudio Abbado.

On écoutait le 21e concerto pour piano, le QCHEL 467 de Mozart. C'était Maria Joan Pires et l'Orchestre de Chambre d'Europe dirigé par Claudio Abbado. Ah ben, le CMIM, le Concours musical international de Montréal, est en cours depuis hier. Cette année, l'édition est consacrée au violon. Vous pouvez bien sûr assister en salle à toutes les épreuves. Vous pouvez fréquenter le site du concours où vous trouverez bien sûr toutes les informations, mais aussi ici Musique Classique en sera en fin de semaine, samedi et dimanche, pour les épreuves animées par mon amie Marie-Christine Trottier. Vous surveillez le site du CMIM et la plateforme Radio-Canada Audio pour en savoir plus.

Une pièce romantique d'Antonin Dvorak, c'était James Ennis et Édouard Laurel. Ça nous mène aux informations. Je m'appelle François Lemay pour me donner de vos nouvelles dans le jour @radio-canada.ca.

Bonjour, ici Karine Mathieu. Voici les informations. La Sûreté du Québec adopte de nouveaux moyens pour réduire la violence armée et les féminicides dans la province. Depuis un mois, le Bureau du contrôle des armes à feu fait des appels préventifs auprès des conjointes et conjoints de détenteurs de permis de port d'armes à feu. Auparavant, ce genre d'appel se faisait seulement à l'obtention ou au renouvellement d'un permis. L'expert en économie écologique et chercheur à l'Université du Québec en Outaouais, Jérôme Duprat, devient le nouveau scientifique en chef du Québec. Il est aussi connu comme le bassiste du groupe Les Cowboys Fringants. Dans ses nouvelles fonctions, il sera appelé à conseiller des ministres du gouvernement sur les questions scientifiques. Jérôme Duprat succède à Rémi Quirillon, qui était en poste depuis 2011. L'ancien ministre et député libéral Stephen Guilbeault a annoncé officiellement son départ de la vie politique hier dans un discours à la Chambre des communes. L'ancien ministre de l'Environnement et militant écologiste n'avait pas caché son malaise face à l'abandon par le gouvernement Carney de plusieurs mesures environnementales au profit d'une entente avec l'Alberta. Stephen Guilbeault assure qu'il va poursuivre son engagement autrement. Le premier ministre Mark Carney est en ce moment à New York pour rencontrer des gens d'affaires afin de promouvoir le Canada comme un lieu propice aux investissements. Il s'entretiendra ce matin avec des membres du regroupement de présidents d'entreprises américaines Business Roundtable. Ce midi, il prononcera un discours devant l'Economic Club de New York. Et le Canadien de Montréal fera face à l'élimination demain à la suite d'un revers de 4-0 hier face aux Hurricanes de la Caroline au Centre Bell. Le cinquième match aura lieu demain à Riley, en Caroline du Nord. Voilà, c'était les informations.

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1: Il est 6h32, 7h32 dans les Maritimes. Je m'appelle François Lemay et sur Ici Musique, c'est quand le jour se lève.

Jeanne Landry, qui a vécu entre 1922 et 2011, c'est proche de nous, ça. C'était une excellente interprète, mais aussi professeure émérite et titulaire d'une classe d'accompagnement à l'Université Laval, mon alma mater, en plus d'être compositrice. Voici deux de ses poèmes pour alto et piano interprétés par les excellents Frédéric Lambert et Chloé Dumoulin.

C'était deux poèmes pour alto et piano. C'est la musique de la compositrice Jeanne Landry et c'était interprété par Frédéric Lambert et Chloé Dumoulin. C'est tiré d'un album qui s'appelle Nouveau Lyrisme, publié chez Leaf Music. En fait, de lyrisme d'ailleurs, lui en a fait toute sa vie, Frédéric Chopin. Voici la Cracoviaque opus 14 pour piano et orchestre. C'est interprété ici par Jan Lischetsky, l'orchestre philharmonique de la NDR dirigé par Christophe Urbanski.

La Cracoviaque opus 14 pour piano et orchestre de Frédéric Chopin, c'était Jan Lischetsky, et l'Orchestre philharmonique de la NDR dirigé par Christophe Urbanski. Dans quelques instants, il est aussi rafraîchissant qu'une pluie chaude en plein milieu de l'été. Ah, moi je me surpasse pour toi Olivier ce matin. Olivier Robillard-Lavaux sera là pour vous faire déjeuner en paix. Je m'appelle François Lemay. Quand le jour se lève, se poursuit sur Ici Musique Classique. J'y suis déjà, il n'y aura pas de coup de tonnerre.

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1: Nous sommes le jeudi 28 mai. Ici Olivier Robillard-Lavaux. C'est l'heure de déjeuner en paix.

C'est un extrait de l'album Alouette des Louanges, la pièce Franchement l'IA. Et on ne parle pas de l'IA, l'intelligence artificielle. On parle de l'IA, c'est l'amoureuse de Vincent Roberge qui est derrière le projet Les Louanges. Je vous souhaite la bienvenue à Déjeuner en paix. Aujourd'hui, en ce jeudi, on va parler de Simon Boisseau, pianiste qui a lancé son troisième album Les Fausses Illusions il y a quelques jours. Il sera en concert d'ailleurs lancement au Théâtre Outremont ce soir à Montréal, mais il y a des concerts aussi à Mégantic, à Sherbrooke. On va parler aussi de Rosec, tant qu'à parler de concert, le Rosec, c'est un rassemblement de 20 lieux de diffusion à travers l'Est du Québec. Il y a toujours une tournée qui est organisée pour permettre à de jeunes artistes de se promener à travers ces 20 lieux de diffusion, donc ces 20 villes qui seront visitées par différents artistes. Et puis, Maryse Le Tarte. On écoute beaucoup ses chansons, entre autres, à Noël. Et là, elle vient de sortir une nouvelle pièce, puisqu'il y a un disque qui s'en vient. Rien à voir avec le temps des fêtes. Et c'est vraiment une pièce qui est surprenante. On sent Maryse Le Tarte prendre un risque, développer un univers sonore qui lui est propre. La chanson Cage va jouer en fin d'émission. C'est une pièce, d'ailleurs, qui parle des tests qui se font sur les animaux, qui dénoncent la cruauté animale. Donc, je vous souhaite une bonne journée, un bon déjeuner en paix. Voici Josiane Paradis avec Je n'ai plus l'âge que j'ai.

Mimi Obama-Sawin avec La Lune. C'est arrivé un 28 mai. On reste au pays ce matin puisque notre événement du jour s'est déroulé à Montréal en 1996. Tout le gratin musical, toute l'industrie se trouvait au Grand Chalet sur le haut du Mont-Royal pour la sortie d'un nouvel album. Quel bel endroit avec vue sur le centre-ville pour lancer un disque. C'est le 28 mai 1996 qu'on y lançait le disque 4 saisons dans le désordre de Daniel Bélanger. Ça se passait par un magnifique après-midi de printemps, hirondelles, soleil, verdure, l'ambiance parfaite pour retrouver Daniel Bélanger qui avait quand même pas mal de pression à l'époque. Il avait frappé très fort avec son premier disque, Les Insomniaques s'amusent, avec des succès folk comme S'acheter pleure, Opium, La Folie en 4. C'était énorme comme premier disque. Qu'allait faire Daniel Bélanger pour la suite? Eh ben, bang! Avec l'apparition de 4 saisons dans le désordre, son deuxième album, on commence à comprendre à quel point Bélanger est un artiste unique qui pouvait nous surprendre d'album en album tout en maintenant de hauts standards de qualité, tant sur le plan des textes que des mélodies, des arrangements. Il y a un changement de direction musicale sur ce disque. Après le folk, Bélanger plongeait dans le rock plus agressif avec une chanson comme Cruel, Il fait froid, on gèle. C'est l'une de ses chansons les plus rock en carrière. Faut dire qu'en 96, on était en pleine période grunge. Sortez-moi de moi. Il y a du rock là-dessus aussi. En même temps, il y a toujours de la musique folk et certains passages étaient nettement plus planant, avec des petites pointes de musique électro même, un peu trip-hop. On annonce un peu la suite sur ce disque, on annonce Rêver mieux qui est à venir. Bref, c'est la naissance de Daniel Bélanger, le gars qui explore, qui se limite pas à un seul style, qui évite le surplace et refait pas deux fois le même album. Et tout ça s'est cimenté évidemment avec la sortie de Rêver mieux plus tard. Et c'est toujours un gage de qualité, là, j'y reviens souvent, les journalistes musicaux, et qu'on aime ça, un artiste qui se réinvente musicalement d'album en album comme ça, le succès critique. Et il y a souvent un débat chez les journalistes, même chez les mélomanes, chez les fans de Daniel Bélanger. Votre disque préféré dans les trois premiers sont complètement différents, les trois. Les Insomniaques s'amusent, 4 saisons dans le désordre ou Rêver mieux. Je pense que je suis 4 saisons dans le désordre, justement pour sa variété de genre. Voici deux pièces de cet album. On commence par Respirer dans l'eau, qui sera suivi du Parapluie. On est dans le côté planant de ce deuxième album de Daniel Bélanger, 4 saisons dans le désordre, lancé il y a 30 ans, jour pour jour.

Le parapluie et Respirer dans l'eau, deux pièces de Daniel Bélanger qui se retrouvent sur son disque 4 saisons dans le désordre lancé il y a 30 ans, jour pour jour. Elle était de quelle couleur, votre copie de 4 saisons dans le désordre? Ça venait, le disque compact, en blanc, en bleu, en orange brûlé ou en jaune. Et tous les jeunes connaissent bien les chansons de Daniel Bélanger. Je l'ai déjà raconté ici, je fais ça rapidement. Daniel Bélanger était tête d'affiche à la noce un vendredi soir. Tout le monde chantait les chansons, même les jeunes. Les parents ont tellement écouté les albums que les plus jeunes ont fini par connaître les chansons par cœur. Quel disque! Voici Fendons le bois de Vaillant-la-Roque.

0: C'était la pièce Fantaisie d'Orlando avec Cédric Saint-Onge. Il est 7h29, 8h29 dans les Maritimes. Je vous souhaite un excellent jeudi. Je vous retrouve tout de suite après le bulletin d'information.
1: Bonjour, ici Karine Matheux. Voici les informations. La Sûreté du Québec adopte de nouveaux moyens pour réduire la violence armée et les féminicides. Depuis un mois, le Bureau du contrôleur des armes à feu du Québec téléphone de manière préventive aux conjointes et conjoints de détenteurs de permis de port d'armes à feu pour vérifier s'ils ont des préoccupations. Auparavant, ce genre d'appel était seulement effectué lors de l'obtention ou du renouvellement d'un permis. L'Iran accuse les États-Unis de violation du cessez-le-feu et lance une mise en garde contre un nouvel embrasement au Moyen-Orient. L'armée américaine a mené des frappes sur une base située dans le sud de l'Iran au cours de la nuit et Téhéran a visé en représailles une base américaine au Koweït. Ces hostilités se déroulent malgré des échanges diplomatiques en cours entre Téhéran et Washington par l'intermédiaire du Pakistan pour mettre fin à la guerre. À Paris, des militantes ont perturbé hier soir la représentation d'une pièce de théâtre dans laquelle joue Patrick Bruel. Portant des masques à l'effigie de l'acteur et chanteur français, les trois militantes du collectif féministe Nous Toutes ont scandé « Bruel violeur » pendant la pièce, forçant l'intervention de la sécurité. Patrick Bruel est visé par 4 plaintes pour viol en France et une enquête judiciaire a été ouverte pour agression sexuelle en Belgique. Le chanteur conteste l'ensemble des faits qui lui sont reprochés. Au Québec, 3 de ses concerts prévus en décembre ont été annulés. Et au hockey, le Canadien de Montréal est maintenant au bord du gouffre après avoir perdu le 4e match de sa série de demi-finale par la marque de 4-0 au Centre Bell hier soir. Les Hurricanes de la Caroline qui mènent la série 3-1 ne sont plus qu'à une victoire de la finale de la Coupe Stanley. Voilà, c'était les informations.
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C'est sur le disque Si l'aurore, lancé en 2015 par Marie-Pierre Arthur, qu'on retrouve la chanson Dans ma tête. Je vous souhaite une excellente journée. Si vous venez de vous joindre à nous, vous déjeunez en paix sur ICI Musique. On écoute Prendre une douche. C'est peut-être, est-ce qu'il y a des gens qui nous écoutent dans la douche, là, qui ont un petit radio? Il y en a qui font ça. C'est Jérôme 50 et Hubert Lenoir.

On vient d'entendre deux duos. Il y a eu Prendre une douche, c'est Jérôme 50 et Hubert Lenoir, et Charlie, la pièce qui vient de jouer, de Valence avec Ariane Roy. Cette fois-ci, ce ne sera pas un duo, ce sera une pièce solo, même presque solo piano, sur l'album de Simon Boisseau, pianiste qui a sorti son troisième disque, Les Fausses Illusions. Je dis presque puisqu'il y a quand même un autre musicien avec lui, son réalisateur Pierre-Olivier Rioux, qui l'accompagne parfois aux cordes, aux synthétiseurs. Donc, c'est du piano avec un petit plus. Et c'est un disque conceptuel également, puisque c'est 12 chansons qui constituent l'album. C'est un arc narratif via lequel on suit un personnage. C'est un peu une représentation de Simon Boisseau. Et son disque devient la bande sonore d'un dessin animé qu'il s'est imaginé avec lui au centre, et on le suit à travers sa journée. La première chanson de l'album s'intitule Un réveil, donc on sent que le personnage amorce sa journée. Et ensuite, on suit l'arc narratif à travers les titres de son album. La deuxième pièce, c'est Torpeur. La troisième, Plaisir austère. Ensuite, il y a Banc d'école, Les voisins. J'aime la succession J'ai les yeux pleins d'eau. Ça, c'est la sixième chanson. La septième, c'est Mais je ne pleure pas. Et la huitième, c'est Ici, je pleurais. Donc, le personnage vit des choses dans sa journée, évolue à travers tout ça, se comprend mieux. Et c'est les fausses illusions. Le personnage se croit incapable de pleurer, incapable d'apprécier le moment présent à son plein potentiel. Et tranquillement, l'album l'amène justement à pleurer et à saisir l'instant présent. C'est un très beau disque de Simon Boisseau, instrumental, l'album Les fausses illusions, qu'il va présenter ce soir, le 28 mai, au Théâtre Outremont à Montréal. Il sera également le 1er août à la Chapelle du Rang 1 à Lac-Mégantic. Et puis, le 30 octobre, c'est un peu plus loin, à la petite salle du Centre culturel de l'Université de Sherbrooke. À Sherbrooke. On débute la pièce avec Un réveil. Je me suis dit, on débute l'album, c'est Un réveil, ça ressemble à ce qu'on vit ce matin. Simon Boisseau.

C'est sur le tout nouveau disque rural de Julie Aubé qu'on retrouve La Grosse Misère, et c'était précédé de Valse pour Ariel. C'était deux valses, en fait. Valse pour Ariel, une chanson d'Alex Leblanc. Elle est originaire de la Nation Cree, vit à Edmonton. Elle s'appelle Love, L-O-V, en lettres majuscules. Elle va sortir son premier disque le 12 juin. On y retrouve cette chanson, Matriarche.

Coca-Cola, une chanson des passagers, c'était précédé de Rêve américain, une nouvelle pièce de Jonathan Person. Il y a le réseau des organisateurs de spectacles de l'Est du Québec, le ROSEC, qui a annoncé sa programmation 2026. On parle de 20 lieux de diffusion à travers 6 régions administratives de l'Est du Québec. C'est un regroupement, en fait. On s'est dit, OK, on est plein de petites salles, on vit un peu tous cette même réalité, on veut faire venir des artistes ici, on veut rentabiliser les tournées. Joignons-nous ensemble pour booker ces tournées-là et s'assurer que les artistes se promènent à travers toutes les salles. Donc, la programmation, ces artistes chanceux que vous pourrez voir dans ces 20 lieux dans l'Est du Québec. Je regarde la liste ici. On a, entre autres, Gilles Valiquette, quand même, Guillaume Arsenault, les Hey Babies, Louis-Jean Cormier, Vince Lemire, on se promène dans tous les genres, Gab Forêt, Feu Tout, Benny Jones, il y a également Courage qui va se promener, c'est un de mes artistes chouchous des dernières années, Courage, plusieurs bonnes chansons, je suis content qu'il puisse participer comme ça à cette tournée du ROSEC. Il y a des humoristes aussi, hein, je vous parle surtout de musique, mais Coco Béliveau par exemple, ou Richardson Zephyr fait partie également des artistes qui vont se produire à travers le ROSEC. Je vous ai parlé de Courage, un mes coups de cœur, on l'écoute avec sa pièce Le temps, la lumière.

Vous avez peut-être reconnu le succès « Come and Get Your Love », une pièce disco de la formation américaine Redbone, qui était formée par des musiciens autochtones. Ben, cette reprise, elle était jouée par Backwater Township, formation jazz de Montréal, qui compte aussi des musiciens autochtones. Je vous parlais du Rosec qui organise des concerts dans l'Est du Québec. Je vous parle maintenant d'une autre initiative qui permet à des artistes de jouer à différents endroits à travers la province. C'est Route d'artistes qui présentement présente des concerts de Héron. Route d'artistes, je vous en ai déjà parlé, ce sont des gens qui proposent leur salon, leur grange, leur cour pour tenir des spectacles dans des lieux atypiques. Donc, Héron sera ce soir à Saint-Casimir au Café Ringo, le 29 mai dans un salon privé à Neuville, le 30 mai dans une grange à Saint-Vallier et le 31 mai dans un salon privé à Cap-Rouge à Québec. Faites une recherche Route d'artistes pour essayer d'entrer dans ces lieux privés. On l'écoute Héron avec Hirondelle.

0: C'était Souveraine, une pièce du duo Soleil Secret. Vous déjeunez en paix sur ICI Musique. Je cède l'antenne à mes collègues de la salle des nouvelles pour vous retrouver dans 3 minutes.
1: Bonjour, ici Karine Matheux. Voici les informations. La Fédération québécoise des municipalités, qui tient une assemblée aujourd'hui, attendait de pied ferme la première ministre du Québec, Christine Fréchette, qui prononce en ce moment une allocution. Des municipalités, notamment sans couverture cellulaire, s'impatientent puisque Québec avait promis que le problème serait réglé d'ici 2026. Environ le tiers des projets de connexion cellulaire ont été réalisés jusqu'à présent. Le ministère de la Cybersécurité et du Numérique assure que de nombreux projets sont toujours en cours. Et toujours au Québec, le Bureau du contrôle des armes à feu appelle désormais de manière préventive les conjoints et conjointes de détenteurs de permis d'armes afin de vérifier s'ils ont des préoccupations. La Sûreté du Québec espère ainsi freiner la violence armée. Au moment où la province fait face à de nombreux féminicides, 10 sont survenus depuis le mois de janvier. À Paris, des militantes ont perturbé hier soir la représentation d'une pièce de théâtre dans laquelle joue Patrick Bruel. Portant des masques à l'effigie de l'acteur et du chanteur français, les 3 militantes du collectif féministe Nous Toutes ont scandé « Bruel violeur » pendant la pièce, forçant l'intervention de la sécurité. Patrick Bruel est visé par 4 plaintes pour viol en France et une enquête judiciaire a été ouverte pour agression sexuelle en Belgique. Le chanteur conteste l'ensemble des faits qui lui sont reprochés. Et une vague de chaleur inédite pour le printemps déferle depuis le début de la semaine sur l'Europe de l'Ouest. Plusieurs pays prennent des mesures préventives pour protéger les personnes vulnérables confrontées à cette vague de chaleur inhabituelle pour un mois de mai. Les Italiens suffoquent ces jours-ci avec des températures au-dessus des 30 degrés. Et en France, une vingtaine de régions sont sous surveillance. Voilà, c'était les informations.
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Apprendre à mentir, c'est Lydia Kepinski, une pièce qui date de 2016. Ça fait 10 ans. Je pense que c'est la première chanson sur laquelle j'ai accroché en lien avec Lydia Kepinski. On l'avait vue au Francouverte en 2017. Elle a remporté les Francouverte devant les Louanges et Laurent Sanne. Grosse année des Francouverte en 2017. Et je me souviens très bien de cette pièce. C'est un verre d'oreille. Apprendre à mentir, vous déjeunez en paix sur Ici Musique. Je vous souhaite un excellent jeudi. Voici Étienne Dufresne avec Forteresse.

Nous étions sur l'album Abracadabra de Clopelgag avec la chanson Sans visage. Grosse surprise la semaine dernière lorsque j'ai écouté pour la première fois la nouvelle pièce de Maryse Letarte, sa composition Cage. Bon, évidemment, on a beaucoup fait jouer ses chansons des fêtes sur les ondes d'ici musique. Ça n'a rien à voir, mais vraiment rien. Et rien à voir non plus avec son projet Rita Rita des années 90. On est vraiment ailleurs. C'est une chanson qui a un côté rock, un côté pop, un côté électro, mais qui a du nerf. Il y a un message. La pièce s'intitule Cage. C'est une prise de parole assumée contre les tests douloureux sur les animaux, entre autres, sur les animaux en laboratoire, contre les fermes-à-fours. En fait, contre toute la douleur qu'on peut infliger à des animaux alors que c'est pas nécessaire. Elle nous rappelle que pour nos achats, faut opter pour les produits qui sont sans origine animale, sans cruauté. Il y a un logo, un petit lapin entre autres sur les produits, et il y a cette pulsation tout au long de la chanson, comme si on voulait nous marteler le message, nous faire comprendre l'importance du message. Je trouve que c'est une chanson dont la proposition artistique est en total accord avec le message. C'est complètement surprenant. La chanson Cage de Maryse Letarte, ça va se retrouver sur un album à paraître au cours des prochains mois. Ça n'a rien à voir avec Boom Boom, là.

La tête à ses raisons est une chanson de la formation acadienne B. Vous déjeuniez en paix sur Ici Musique. Je m'appelle Olivier Robillard-Lavaux. Merci d'avoir été à l'écoute. C'est la chanson Désert de l'auteur-compositeur-interprète Gypless qui nous mène à l'effet Pogonat, animé par mon collègue Guillaume Hubermont ce matin. Que la journée soit bonne pour vous et à demain!

Ici Guillaume Hubermont, en remplacement de Catherine Poganat. Ce matin, à l'émission, on va aller se promener à Laval pour le festival Pfister et tout à l'ouest au festival d'été de Vancouver. Je vais vous parler des légendes canadiennes de Guess Who qui se reforment et partent en tournée pour la première fois depuis 23 ans. On va souligner un anniversaire, celui de Songs in A Minor de Alicia Keys. Et dans quelques minutes, une nouveauté pan-canadienne signée Caroline Savoie, Pontex et Jeanne Côté. Bon début de journée sur les ondes d'ici musique, on vire nos vies avec Rose.

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1: Une douce nouveauté pan-canadienne. On va se promener entre l'Acadie, la Saskatchewan et le Québec avec un power trio composé de Caroline Savoie, Pontex et Jeanne Côté. Une chanson qui s'appelle « Quel tourment ». Première collaboration entre les trois artistes. Une collaboration

citation qui, je cite, aborde les remises en question face aux promesses qu'on se fait à soi-même et qu'on finit par mettre de côté pour toutes sortes de bonnes et moins bonnes raisons. Caroline est une rêvasseuse professionnelle, nous dit-elle, et ça lui arrive trop souvent de ne pas aller au bout de ses ambitions. Et cette chanson-là, elle l'a laissée dans son tiroir pendant un bon moment, jusqu'au jour où elle a pensé à Pontex pour réaliser la chanson. Et juste après, elle a imaginé le timbre de voix et l'écriture de Jeanne Côté, bien pour compléter, pour enjoliver le tout. C'est né cette belle collaboration-là pendant une petite pause que Caroline s'est accordée alors qu'elle poursuit la tournée de son spectacle Rom-Com, un album pensé un peu comme la bande sonore de sa propre comédie romantique. Caroline qui sera en spectacle au Festival en chanson de Petite Vallée qui s'amorce à la fin du mois de juin. Elle sera également à Saint-Anne-des-Monts à la très festive auberge Sichac le 4 juillet. Et de son côté, Jeanne Côté sera à Montréal ce samedi, à Lavaltrie vendredi de la semaine prochaine, et elle sera aussi du Festival en chanson de Petite Vallée qui est cette année dirigé par son bé. Non, qui est dirigé depuis toujours par son père, Alain Côté. C'est un peu sa maison à elle, Petite Vallée. On écoute donc cette nouveauté qui s'appelle « Quel tourment ?»

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Il y aura de l'action à Laval en fin de semaine. C'est samedi et dimanche qu'aura lieu la 5e édition du festival Feaster, principalement axé sur le rap, le R&B, l'afropop. C'est un événement gratuit. Ça se déroule au centre du Sablon, sur l'île Jésus. Et au menu, notamment ce samedi, une des étoiles montantes, un des gros noms du rap québécois actuellement, Fléau DiCaprio. Et également, il y a Cétidon, qui sera d'ailleurs de retour demain avec un nouvel album. Donc lui, normalement, il devrait être là le dimanche, si je comprends bien. En tout cas, bref. Fléau, Yacétidon. On va l'écouter, Yacétidon, avec son tube Prince à New York, collaboration avec notre collègue et rappeur Raed Hamoud, alias Sel.

Vous écoutez l'effet Pogonat sur les ondes d'ici musique en compagnie ce matin de Guillaume Hubermont. À suivre, dans quelques secondes, la musique de Minou, Grand Eugène et les trois accords.

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0: Vancouver s'apprête à célébrer la culture francophone pour une 37e fois. Le festival d'été de Vancouver va battre son plein dans la métropole britanno-colombienne. Et notre antenne, basée dans l'Ouest canadien, Mireille Langlois, a tous les détails pour nous.
1: Salut, vous êtes sur la boîte vocale de l'Effet Pogonate. Laissez un message.
2: Salut Catherine, c'est Mireille à Vancouver. Si jamais tu te cherches une autre activité que de regarder les séries éliminatoires, ben je te propose le Festival d'été francophone de Vancouver qui commence ce soir. Bon, tu vas me dire que pourtant c'est pas encore l'été, quoique c'est à s'y méprendre ces jours-ci, ici. Alors pourquoi fêter l'été au printemps? Je sais pas si t'as entendu parler d'un petit événement qui se déroulait en juin chez nous, soit la Coupe du monde de soccer. Ben, ça bouge pas mal d'affaires cette année, comme on dit. Alors, le Centre culturel francophone qui organise le festival a choisi de devancer les dates et cette année, ça commence aujourd'hui. Avant de te parler de la programmation, faut quand même préciser que le Festival d'été francophone, c'est l'un des rassemblements importants de la communauté franco à Vancouver. Ça commençait en 89 par un petit festival de rue. Le Centre culturel organisait toujours une fête pour la Saint-Jean-Baptiste. En 90, la fête s'est déplacée devant la Maison de la francophonie. La 7e avenue devenait piétonne pour permettre aux francos de se rassembler et de chanter en français. On sortait les camions restaurants, on aménageait des kiosques et des scènes extérieures pour célébrer. Ce qui rassemblait un millier de personnes au début a vite vu quelques 10 000 festivaliers, francophones, touristes et francophiles confondus, se rassembler dans les années 2000 sur les quelques jours du festival. C'est sûr qu'on est loin des chiffres du Québec, mais il faut se rappeler qu'on est en milieu minoritaire ici. L'événement a attiré des gros noms, comme les Cowboys fringants, Cœur de pirate, Robert Charlebois, Jean Leloup, Daniel Bélanger, Pierre Lapointe et récemment Bleu Jeans Bleu. Aujourd'hui, la formule a évolué, les spectacles sont plutôt proposés en salle un peu partout en ville, mais ça permet de voir des artistes francophones, une chance plus rare ici, et surtout de bénéficier d'une proximité qu'on retrouve pas dans un grand festival. L'événement mise beaucoup sur un mélange de têtes d'affiches québécoises ou européennes qui tournent pas mal cet été et d'artistes locaux. La 37e édition commence donc ce soir avec des artistes de l'Ouest, Kelly Bado de Winnipeg et Élise Boulanger de Nanaimo. La franco-ivoirienne Kelly Bado puise en ses racines africaines pour proposer un mélange de rythmes afro-caribéens, soul, pop. Tu l'as sûrement déjà entendu au Québec dans l'émission La Voix en 2018. Elle va pas mal se promener d'ailleurs cet été, entre autres à Winnipeg et Toronto. Élise Boulanger, elle, c'est une multi-instrumentiste. Elle joue du violoncelle, du violon, du piano, de la batterie et j'en passe. On est plutôt ici dans un univers de musique de chambre,

pop, flirtant parfois avec l'indie folk. Demain, l'auteur-compositeur-interprète de Vancouver, Arnaud Granoux, partage l'affiche avec le Montréalais TDH, Tommy Lee de Finney Howard, artiste d'origine jamaïcaine et Inou de Mastoyache. Et samedi, c'est le grand spectacle avec la formule double, les Québécois, les trois accords, qui ont plus besoin de présentation, et Lou-Adrianne Cassidy, qui a remporté le prix Juno de l'album francophone de l'année, en plus de repartir avec 12 statuettes au dernier gala de la disque. Ensuite, on se donne rendez-vous à la fin du mois de juin pour d'autres artistes locaux, et c'est Étrange de l'Aïr, ce groupe de rock du désert du Niger qui va enflammer le centre-ville de Vancouver pour clôturer le festival. Et tiens, ils seront d'ailleurs en spectacle à Calgary en juin et au Festival de jazz de Montréal début juillet. Comme quoi, on peut dire que le Festival d'été francophone de Vancouver, ben, il annonce bien l'été qui s'en vient bientôt, je vous le souhaite, par chez vous. Bonne saison des festivals!

Allô fantôme, couteau papillon sur les ondes d'ici musique. Pour nous écrire, vous pouvez passer par le phylactère sur audio. Vous n'avez qu'à appuyer sur mon gros visage et à laisser un petit message. Mon nom, c'est Guillaume Hubermont. Je suis très heureux d'être avec vous ce matin en remplacement de Catherine Pogonette. Dans quelques instants, je vous parle d'un groupe mythique canadien qui s'est reformé récemment, de Guess Who, et qui sera en voyage un petit peu partout au Canada cet été. Mais pour tout de suite, voici Je me souviens de nous, Clio.

0: Gros plan sur...
1: Sur un groupe canadien emblématique des années 60 et 70, The Guess Who, qui se reforme autour de son noyau dur, c'est-à-dire les musiciens Burton Cummings et Randy Bachman, pour la tournée Taking It Back, une première tournée en 23 ans pour ces deux piliers du groupe qui ont ajouté à l'équipage cinq nouveaux musiciens. Elle va s'arrêter dans beaucoup, beaucoup, beaucoup de villes canadiennes, cette tournée. Guess Who, qui sera à Laval demain, à Toronto samedi, à Hamilton lundi, à London le 2 juin, donc mardi. Il passera aussi dans l'ordre par Winnipeg, Saskatoon, Calgary et Edmonton entre le 5 et le 10 juin. Puis il y a d'autres dates également, je pense à la fin de l'été, là, au mois d'août. Alors, The Guess Who, c'est une histoire qui commence à Winnipeg, avec le membre fondateur Chad Allan, malheureusement décédé en 2023. Et c'est en 62 que le chanteur et guitariste Randy Bachman se joint à lui. Formation embryonnaire à l'époque, très influencée par la musique britannique, notamment les Beatles. Le groupe va connaître un beau succès localement, mais pas vraiment dans le reste du Canada. Il faut dire qu'à l'époque, on est dans le milieu des années 60, c'est plutôt sombre pour la musique canadienne qui est très peu relayée par les radios du pays. Donc, The Guess Who va tenter, il s'appelle pas encore comme ça, de brouiller les cartes en reprenant un tube britannique, Shaking All Over. Et c'est là qu'ils vont commencer à s'appeler The Guess Who, un peu dans l'espoir de tromper les radiodiffuseurs qui vont s'imaginer qu'ils ont affaire à un groupe d'origine britannique. Mission réussie. La chanson se hisse en première position au Canada. Chad Allan va quitter après pour se concentrer sur d'autres projets. Et c'est là qu'un tout nouveau membre arrive, Burton Cummings, qui deviendra le principal chanteur du groupe. Il a à l'époque 18 ans. Et ça va être difficile de nouveau. Pas beaucoup de succès dans les années qui suivent. Jusqu'au moment où arrive l'album Whitfield Soul, paru en 1969. C'est là-dessus qu'on retrouve le méga-tube These Eyes, qu'on va écouter dans quelques instants. Suivront plusieurs autres albums à succès dans les années 70, dont évidemment American Woman, contenant la chanson titre, qui va atteindre la première place du Billboard américain. Et c'est une première à l'époque pour un groupe de rock canadien. The Guess Who, c'est du rock psychédélique, parfois hard rock, pop, blues, jazz. C'est vraiment un groupe foncièrement canadien. D'ailleurs, lors de l'intronisation du groupe à l'Allée des Célébrités en 2001, célébrité canadienne, on a dit que ce groupe a réussi à démontrer qu'il est acceptable d'être canadien, qu'il n'est pas nécessaire de quitter le pays pour connaître le succès. Donc vraiment des pionniers à ce niveau-là. The Guess Who, bientôt en concert près de chez vous. Voici These Eyes.

Turning My Back, Elisa P. Isaac sur les ondes d'ici musique, chanson de 2009, hein, composée notamment avec Martin Léon. Elle continue à se promener, Elisa P, c'est fou, elle sera à Mastoyache le 3 juillet. Écoutez ça, Mastoyache le 3, le 5, elle va à Vancouver pour la Coupe du Monde de la FIFA. Le 11, elle est en Norvège, le 11 juillet. Le 19, elle revient ici à Ottawa pour le Blues Fest. Elle sera ensuite à Brossard le 8 août et le 22 au Massey Hall de Toronto. Extraordinaire.

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1: Ouais, on va découvrir un jeune auteur, compositeur, interprète qui a le vent dans les voiles. Il s'appelle Adam El Mouna et c'est un habitué des concours. Il a d'abord fait sa place à l'émission La Voix en 2023 et tout de suite, le public a craqué pour son charisme, marqué notamment par son émotion, par sa voix très très chaleureuse, vous allez l'entendre. Et depuis, c'est plutôt son talent de créateur, d'auteur qu'il a cultivé et ça fonctionne parce qu'il a gagné le Festival International de la chanson de Granby l'an dernier. Tout récemment, il a aussi gagné le prix des diffuseurs européens lors de la plus récente édition de Rideau, un événement très important là dans l'industrie qui se passe l'hiver. Ce prix inclut une tournée d'une dizaine de lieux en Europe, une bourse de 10 000 dollars. Ça, c'est des bons coups de pouce quand on débute sa carrière. Ce qui démarque peut-être Adam El Mouna sur la scène musicale, en plus de son charisme, c'est son héritage culturel marocain. Il intègre beaucoup de sonorités marocaines qu'il mélange à des tonalités pop, soul. Il n'y a pas que l'industrie qui s'emballe, les médias aussi. Je lisais dans Le Devoir, suite à son sacre à Granby, qu'Adam El Mouna, ils disent, rassemble toutes les bonnes raisons de croire en la nouvelle génération d'auteurs-compositeurs. Alors voilà, on a pour l'instant deux chansons à se mettre sous la

En attendant la sortie d'un premier mini-album, et on a choisi de mettre l'accent ce matin sur Ballerine, qui est paru au printemps dernier. On va pouvoir voir également Adam Elmouna sur la scène ce soir à Montréal dans le cadre de la soirée d'ouverture des Jardins Gamelin. Venez faire un tour à cette soirée-là, soirée animée par notre chère Claudine Prévost. Voici Adam Elmouna.

Le compte est bon. Béni Adam sur les ondes d'ici musique. Fais-moi briller. C'est Guillaume Hubermont qui vous accompagne en ce jeudi 28 mai. J'espère que votre matinée se passe bien. J'espère que vous brillez, que vous faites briller les gens autour de vous. Dans quelques instants, la musique de Bon Nectar et Leslie Medina.

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Gros anniversaire, on souligne le quart de siècle d'un album important de la pop des années 2000, Song in A Minor de Alicia Keys. Un album qui va souligner en fait ses 25 ans dans quelques jours, le 5 juin. Il était sorti le 5 juin 2001. Très grosse empreinte sur la musique néo-soul américaine, un genre qui a pris son envol hein, après, ben, un peu avant dans les années 90, notamment avec Lauryn Hill, Erykah Badu, D'Angelo. Elle arrive juste après, un peu comme la porte-étendard d'une deuxième vague, et c'est elle qui, en quelque sorte, a pavé la voie à des John Legend ou à des Amy Winehouse. En tout cas, c'est en grande partie grâce à Songs in A Minor, album qu'elle a commencé à écrire en 95, que ce mouvement-là a pris son envol. Elle n'avait que 14 ans quand elle a commencé à travailler là-dessus. Columbia Records a flairé le talent assez rapidement. Il y a une première version de l'album qui est enregistrée en 98, une version que le label a tout simplement refusée. Et Alicia Keys n'a pas non plus aimé son expérience avec Columbia. Elle était frustrée du traitement très mécanique, très anti-organique qu'elle a subi de la part des producteurs en studio. Heureusement, il y a un certain Clive Davis, grand Manitou de l'industrie américaine qui était auparavant, qui avait découvert Bruce Springsteen par exemple ou Janis Joplin et bien d'autres. Il a vu en Alicia Keys un talent unique, un talent spécial. Il a racheté son contrat, il a signé l'artiste et il a réimaginé son album en entier. Donc Alicia Keys a retravaillé dans son appartement directement. Elle l'a elle-même écrit, arrangé, réalisé, tout ça avant d'avoir 20 ans. Et on peut dire qu'elle a réussi son pari. Songs in A Minor a connu un énorme succès dès sa sortie. Première place au Billboard américain, une deuxième place ici au Canada, plus de 12 millions de copies vendues à travers le monde. Au Grammys 2002, elle a raflé les honneurs dans 5 catégories, notamment meilleur nouvel artiste, ainsi que chanson de l'année. Là, vous me voyez venir. C'est avec cette chanson qu'on l'a tous et toutes découverte, cette immense pièce qui est Fall In.

L'un des rappeurs les plus importants de son époque, Voyage. C'est A$AP Rocky, rappeur new-yorkais qui vient tout juste d'amorcer sa nouvelle tournée. Ça se passait hier à Chicago, le Don't Be Dumb Tour, qui s'arrêtera chez nous dans les prochains jours, dimanche à Toronto et lundi à Montréal. Il y aura d'autres arrêts en sol canadien, mais ce sera au mois de juillet, le 1er à Vancouver, le 3 à Edmonton et le 4 à Calgary. Une tournée qui soutient l'album du même nom, son quatrième. Et son quatrième, oui, mais c'est le premier album en 8 ans parce que, eh bien, A$AP a pris une très longue pause. Il est devenu papa 3 fois avec sa copine Rihanna. Ils sont en couple ensemble depuis 2019. Et contrairement à d'autres couples, ben, ils décident, eux, de placer vraiment leur famille au centre de leur vie et vraiment d'arrêter pour s'occuper de leurs petits-enfants. Donc, quatrième album lancé au tout début de l'année. A$AP Rocky qui continue d'explorer les zones plus psychédéliques de son rap. Pour ceux qui le connaissent peut-être un peu moins, A$AP, il est arrivé, je dirais, comme une tonne de briques en 2011 avec une proposition très planante qui redonnait un peu un nouveau souffle à la scène rap new-yorkaise. Son deuxième album en 2015, il renouvelait son approche en arrimant son rap à des ambiances presque hallucinatoires. Donc, il continue à jouer comme ça, avec les codes, avec les styles. Il a pas peur de décloisonner le rap. On sait que c'est une longue discussion, hein, la manière dont le rap évolue depuis 20-30 ans. Il y a des puristes un peu dans tous les genres et les sous-genres. Ben, A$AP, il a un peu formé sa niche à lui. On va l'écouter justement avec une des chansons les plus représentatives de son expérimentation pure et dure. Voici Punk Rocky.

Problème, Zoo Baby sur les ondes d'ici musique. N'oubliez pas d'ailleurs que vous pouvez retrouver toutes les chansons qui sont diffusées à l'émission sur audio en vous rendant sur la page de l'émission, que ce soit l'émission d'aujourd'hui, celle d'hier, celle d'il y a 3 semaines. Et j'en profite aussi pour glisser qu'il y a plein de contenus passionnants actuellement sur audio, notamment un rail consacré à Richard Desjardins suite à son passage à Pénélope plus tôt cette semaine. On poursuit en musique avec Yael.

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1: Ben oui, oyez, oyez, on connaît depuis ce matin les artistes en lice pour le prix Félix Leclerc de la chanson. C'est quoi ce prix-là? Ben c'est un prix qui existe depuis 96, créé par la Fondation Félix Leclerc et les Franco de Montréal, qui vise à soutenir les jeunes auteurs, compositeurs, interprètes francophones dont la carrière est en plein essor. Donc chaque année, en fait, il y a un jury québécois et un jury français qui vont choisir leur lauréat en fonction de la qualité des textes, de la musique, de la pertinence de la démarche, etc., potentiel de carrière. Pour être admissible, il faut être québécois ou français, proposer un répertoire majoritairement francophone et se produire dans le cadre des Franco de Montréal ou des Francofolies de La Rochelle. Parce que, au-delà du prestige, le prix comprend des bourses, un accompagnement et surtout une invitation à traverser l'Atlantique. Donc, le lauréat québécois est programmé aux Francofolies de La Rochelle, tandis que le lauréat français vient jouer ici, aux Franco de Montréal, l'année d'après. Alors, on a les 10 noms pour le côté, le volet québécois du prix Félix Leclerc. Cette année, je vous les nomme, Alphonse Bisaillon, Marie-Céleste, Naomi, Édouard Tremblay-Grenier, Kinji, Marco Emma, Lisandre, Grand Eugène, Vanny et Camilou. Moi, je trouve que c'est une très très belle cuvée, c'est vraiment des noms assez incroyables. On a vraiment une scène qui rayonne. Donc bonne chance aux 10. On va écouter Camilou, nous, ce matin, sa dernière nouveauté que j'aime beaucoup, Paranormal.

Une fin de semaine à Rome, est-ce que ça vous tente? Ben, grâce au pouvoir de la musique, on vient au moins de passer 4 minutes à Rome avec Étienne Dao, remixé par Yuxek. Ici Guillaume Hubermont, je suis très heureux de prendre le relais de Catherine Poganat ce matin, de passer l'avant-midi avec vous qui nous écoutez partout au pays, d'ouest en est, en ville, sur le bord de l'eau, dans le bois, peu importe. Dans quelques secondes, le Belge Pierre Demar et les Québécois de Zombie Life, mon cœur. Bonne journée sur les ondes d'ici musique.

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1: On prend des nouvelles d'une jeune artiste québécoise qui semble vouloir se renouveler constamment. Chiara Savasta, née en 2001 sur la rive sud de Montréal. Elle a attiré notre attention il y a quelques années avec des chansons en anglais, une musique qui croise la bedroom pop, le R&B, le down tempo. Et en 2022-2024, deux volets du micro-album Summerhood, un projet teinté par l'esprit de sa banlieue natale. Tout y est, hein, le premier amour, les déchirements, avec en toile de fond un mélange d'ennui et de piscine hors terre. Et depuis, l'artiste a fait paraître un troisième mini-album. Et là, on part complètement ailleurs. Ben, pas complètement, mais on est plus contemplatif. Il y a des chansons comme Brand New Girl, Brand New Machine, un titre énergique plus pop-rock, plus effréné, qui s'appelle Cross Control Patrol. Bref, Chiara Savasta, elle a de la difficulté à tenir en place, et je dis ça d'une manière très positive, elle explore différents genres musicaux à la manière de bien des figures pop, d'ailleurs, de sa génération, comme Billie Eilish, Olivia Rodrigo. Elle est signée sur l'étiquette Cult Nation, ça c'est l'étiquette de Charlotte Cardin, d'Alicia Moffett notamment. Donc elle est bien entourée, elle prépare la suite, elle a fait paraître deux nouvelles chansons dans le dernier mois, entre autres un brûlot pop-rock mélancolique qui s'appelle Playlist, qu'on écoute. Si vous aimez ça, Chiara Savasta sera en spectacle à Lévis le 26 juin.

0: Feel Good, Julien Granel, pour clôturer cet effet Pogonate du jeudi 28 mai. C'est Guillaume Hubermont qui était là en remplacement ce matin. C'est un grand plaisir de vous faire filer good ce matin. Et ça va se poursuivre avec Claudine, qui a l'air de feel
1: Bien
0: good
1: sûr.
0: Pas mal.
1: Oh, je très feel good, moi. Ouais, hein? Oui, oui, absolument.
0: Grosse journée, Claudine. Une autre sortie pour toi ce soir. Pour
1: oui.
0: les gens qui nous écoutent dans le Grand Montréal, tu seras au Sémillant Jardin Gamelin.
1: Oui,
0: ce soir.
1: Donc c'est l'ouverture de la 13e saison des activités qui sont offertes gratuitement. Il y a des artistes musicaux, il y a des humoristes parmi les nouveautés cette année qui seront là à tous les jours à compter de midi. Il y a quelque chose qui se okay. passe sur les terrains Gamelin jusqu'au 13 septembre.
0: Génial. Puis ce soir, ben, il y a plein d'animations. Il y a notre collègue Julio Mendy.
1: Ben qui... oui, du manège qui va être là pour jouer au DJ. Je serai à l'animation de cet événement. Mm-hmm. Et il y a plein d'artistes aussi qui seront là pour lancer la saison.
0: Anima Aura, Adam Elmouna, qu'on a joué ce matin également. Ça va être super.
1: Ouais.
0: Claudine, on se voit quasiment une fois par semaine en dehors des murs d'ICI Musique et de Radio-Canada.
1: Toujours c'est... plein d'activités ouais. avec ICI Musique.
0: La semaine dernière, on a fait des petits mosh pits sur Voivode.
1: Au Foufoun, oui,
0: c'était
1: au lancement
0: incroyable.
1: De la radio rock sur le web d'ICI Musique. Ouais, c'était tellement le fun, cette soirée-là.
0: C'était une des belles sorties, je trouve, d'ICI Musique cette année. Donc, il y en a une autre au Jardin Gamelin, si vous êtes dans le coin de Montréal.
1: Ouais, ça commence à 17h, alors venez nous voir, ça va être agréable.
0: Voilà, merci Claudine. On se retrouve, nous, une prochaine fois. Catherine va être de retour demain matin. Salut!
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1: Oui, et alors que la fièvre des séries au hockey tend à s'estomper, peut-être, avec la défaite crève-cœur du Canadien hier, nous, on ne perd pas le moral. Non, on a un beau parcours musical devant nous, rempli d'énergie positive, qui débute avec les Vénézuéliens Los Amigos en Visibles et leur titre Viviré Parti, qui veut dire Je vivrai pour toi.

Le projet montréalais Conifère, produit par Arthur Bourdon-Durocher et Renaud McCarthy, une sympathique électropop, et on poursuit dans le même genre avec Zoo Baby, qui va peut-être vous donner le goût de bouger les épaules un peu ce midi avec ses teintes de funk, de disco, une petite touche folk. Voici Chacun chez soi.

On n'est peut-être pas encore rendu à la saison de la piscine, mais c'est par là qu'on s'en va, mes amis. C'était Hypnolove, trio français, qui sera suivi par le Septuor de Montréal, Command de bord, dont on parle beaucoup ces jours-ci. Avec la sortie de leur troisième album prévu pour le mois d'octobre, je vous propose d'écouter maintenant le premier extrait de ce disque tant attendu, qui a pour titre « Coucou, comment ça va? »

Le collectif britannique tout droit sorti de Leeds, Nubian Twist et sa contagieuse fusion de jazz, de soul et de musique latine. Non, mais comment rester de mauvaise humeur en attendant cette musique-là? Et on enchaîne tout de suite avec un autre qui devrait vous donner de l'énergie, Boogie the Beat, DJ et producteur Anishinaabe, originaire de Winnipeg. Ça commence tranquillement, là, comme vous l'entendez, mais vous ne payez rien pour attendre. Imaginez un beau gros soleil pour accompagner Yellow Turtle.

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Les Louanges qui rentrent de l'Europe ces jours-ci pour commencer sa tournée de festival au Québec. Et le premier show sera donné le 6 juin au festival Mélo de Repentigny. C'est pas ce week-end-ci, c'est le prochain. On a hâte. On a hâte que la chaleur arrive aussi en même temps, non?

Virage à 127 degrés, je dirais, après ce classique d'Indochine qui nous ramène en 90. On se rapproche un peu dans le temps pour faire un arrêt en 2006 avec le duo Numéro, composé du Montréalais Pierre Krubb et du Français Jérôme Rossipon, qui ont bâti ce projet-là à distance à l'époque, hein, qui se partageaient des beats en ligne. Et ça a connu un gros succès sur les ondes radio. Et on vous ramène Hit Pop ce midi. Bonne heure de lunch sur les ondes d'ici musique.

We Are Wolves, qui célèbre les 25 ans de la sortie de leur tout premier album cette année. Dans une série de concerts, on pourra les voir notamment au Franco de Montréal, en extérieur, donc spectacle gratuit. Puis ils seront au Festif de Baie-Saint-Paul également. C'est en juillet. Je pense que je vais aller voir les deux concerts. Un petit peu fan. Et c'est DJ Chubb qui prend le relais maintenant dans le manège. Bon midi à vous!

Vous savez, dans le manège, on aime beaucoup s'arrêter des personnalités ou des collègues de passage à Radio-Canada pour leur demander quelles sont leurs obsessions musicales du moment. Et récemment, le journaliste et animateur Paul Journet est passé, lui qui est journaliste politique, mais qui a longtemps couvert la culture. Et c'est un très grand mélomane. Et il vous a présenté le projet de Catherine Coutu qui s'appelle « Premièrement à l'aide ». Et j'ai eu envie d'aller creuser l'histoire de cette fille parce que je trouve qu'elle fait vraiment du très bon rock lo-fi. Je dois dire d'emblée que son pseudo musical me plaît beaucoup. Premièrement, deux points à l'aide. Déjà, on sait que la fille a de l'humour. Et comment elle a choisi ce nom-là? Écoutez l'histoire. Catherine Coutu est une maman et à l'école de sa fille, à chaque année, les enfants passent une nuit à l'école avec des parents volontaires pour accompagner des jeunes. Donc, Catherine s'est retrouvée dans un gymnase une année avec 17 enfants de maternelle comme seule adulte et c'était le bordel. Puis elle communiquait avec les autres profs et les parents qui étaient aussi sur place, mais sur un autre étage par Messenger et elle avait commencé un message avec ces mots-là. Premièrement, deux points, à l'aide. Elle a trouvé ça très drôle et a décidé de prendre ce nom, finalement, pour son projet solo. Projet solo, oui, parce que Catherine Coutu fait de la musique depuis plus de 20 ans. Elle a fait partie de plusieurs groupes, dont Brunswick, qu'on vous fait jouer à l'occasion sur nos ondes. Et quand l'aventure de Brunswick s'est terminée, elle a décidé de créer son projet à elle. Elle a lancé un mini-album en 2024, pour lequel elle a demandé conseil à son bon ami Guillaume Beauregard, des Vulgaires Machins, et en est ressorti des bonnes chansons. Chanson rock avec beaucoup de claviers, de la guitare évidemment, sur laquelle elle appose sa douce voix. Catherine a toujours aimé les femmes qui rock. Elle, les Last Dinner Party, Yeah Yeah Yes ou Cat Power sont une grande source d'inspiration pour elle. Je vous propose d'écouter son titre « Tout n'est pas perdu » qui parle des erreurs du passé. Voici « Premièrement à l'aise » avec un petit son vintage pas désagréable du tout.

Le franco-américain blasé, né à Paris, installé à New York, qui vient tout juste de sortir un nouvel extrait, d'ailleurs très plancher de danse. Ça s'appelle « You're Not Alone », si vous êtes intéressé. Maintenant, nous sommes très intéressés à découvrir le deuxième album des Montréalais, La Sécurité. Ça s'en vient. Bingo sortira le 12 juin. Mais en attendant, ben, on va s'offrir Serpent.

0: Ça bouge dans le manège aujourd'hui. J'espère que votre jeudi après-midi est agréable. Dans les prochaines minutes, Marie-Pierre Arthur, Nectar Palace et le groove funky, très énergique de Social Dance dans quelques secondes à peine sur les ondes de C-Musique.
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Marie-Pierre Arthur, qui lance son nouvel album Ensemble Doux demain le 29 mai. J'ai hâte de découvrir ces grandes chansons reprises par un chœur de voix avec des instruments minimalistes. Il y a un extrait ou deux qui est sorti et vraiment, ça donne le goût. Maintenant, je suis retombée récemment sur la musique de Queen K, sur son plus récent disque sorti en 2025, Je vous aime tant. Et il y a un titre qui m'a vraiment plu. Bon, Queen K, vous la connaissez probablement comme poétesse, comme metteuse en scène, comme slameuse aussi. Elle fait du spoken word. Elle fait tout ça depuis un bon bout de temps. Elle a participé à plein de spectacles marquants au Québec à travers les années. Queen K, c'est aussi une des deux jumelles Talby, hein, si jamais c'est plus clair pour vous. Et pour ce disque-ci, elle a décidé d'apposer des textes de poètes du Québec sur des musiques originales. Alors, Queen K s'est plongée dans les archives poétiques de la BANQ pendant 2 ans. Elle partait avec 25 livres d'un coup pour partir vers chez elle, pour aller lire, pour mettre des post-it sur des pages quand elle tombait sur un poème qu'elle aimait beaucoup, qui lui inspirait une mélodie. Et l'excellent extrait qu'on va écouter ensemble, c'est l'interprétation d'un poème d'Hélène Monette qui a pour titre « Ce soir ». Hélène Monette, c'est une poétesse dont l'œuvre a vraiment influencé Queen K. Elle aime beaucoup sa contemporanéité. Elle dit...

j'ai l'impression d'entendre mes amis jaser quand je la lis. Elle dit « Toutes ces images, je les comprends et j'aimerais donc avoir le don d'écrire comme elle. » Avant d'écouter la pièce en question, sachez que Queen K sera en concert cet été, le 28 juin à Petite-Vallée, le 18 juillet à Lac-Mégantic, le 25 à Baie-Saint-Paul dans le cadre du festif, le 14 août à Sainte-Brigitte-de-Laval dans le cadre du festival à deux têtes. Voici donc son titre ce soir, Queen K dans le manège.

C'était la proposition de la Française maintenant établie à Montréal, Hélène Barbier. Le titre, c'était « La peur ». Et puisqu'on est à Montréal, faisons place à une figure importante de la scène underground de la ville, la formidable Elle Barbara, que Madonna a fait monter sur scène lors de son plus récent passage au Centre Bell, c'était en 2024. Et Elle Barbara est allée danser avec les danseurs de Madonna et la grande chanteuse. Moment formidable.

C'était la musique de Witch, un bon rock progressif, un des pionniers du rock zambien, ce Witch. Maintenant, le grand, le loup, à qui on va rendre hommage dans un grand spectacle au Franco de Montréal. Ça s'appelle Pour la suite du Dôme, avec des artistes comme Lou Adrian Cassidy, Les Louanges, Claude Pelgag, We Are Wolves, Thierry Larose et plein d'autres. Ça se passe le 14 juin sur la place des festivals à Montréal. Mais si vous ne pouvez pas y être, on a pensé à vous. Le spectacle va être diffusé sur nos ondes dans son entièreté avec mon collègue Olivier Robillard-Laveau qui viendra commenter l'événement. Ça va être extraordinaire.

Aujourd'hui, on célèbre un anniversaire dans le monde de la musique, les 30 ans d'une chanson, un anniversaire que j'avais envie de souligner parce que la chanson en question se retrouve sur un de mes albums préférés à vie. Je parle de Where It's At de Beck, mesdames et messieurs. C'est le 28 mai 1996 que paraissait la fameuse chanson comme tout premier single de son album le plus marquant carrière, en tout cas en mon sens, Odelie, qui lui est sorti le 18 juin 1996. Beck a écrit la chanson avec ses coproducteurs. Hein. Il est en studio avec les Dust Brothers, qui, eux, étaient déjà célèbres pour leur travail avec les Beastie Boys, avec Tone Loc, avec Young MC, même avec les Rolling Stones et plein d'autres. Where It's At, c'est un morceau vibrant, excentrique, qui capture bien l'énergie de la musique alternative de la fin des années 90, avec un rythme enjoué, alors qu'à l'époque, on sortait du grunge. Là, on était dans des sons plus bruts, plus agressifs, avec des guitares plus saturées. Mais Where It's Sat est arrivé et ça détonnait un peu dans le paysage avec un côté un peu anachronique ou nostalgique. Un petit thème festif là-dedans qui faisait du bien à une époque où ce n'était pas vraiment à la mode. D'ailleurs, la chanson n'a pas pris une ride, si vous voulez mon avis. Je pense que Beck est d'accord parce qu'il la joue à chaque concert encore aujourd'hui. Beck dit qu'il aime la jouer. Il dit cette chanson-là, c'est un moment de partage où tout le monde se laisse emporter par la musique. Et il dit inviter des gens à se laisser aller, c'est pas une chose facile, mais c'est pourtant le pouvoir qu'ont les meilleures musiques. Alors laissons-nous aller, mes amis, pour 3 minutes 3 secondes. C'est la durée de la chanson, l'excellente Where It's At. Bonne fête, Beck!

0: incroyable britannico-nigérien Obong Jayar avec Swing Danger. Et on enchaîne avec la tout aussi formidable franco-chilienne que j'adore, Ana Tijoux avec 1970.
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C'était Line de Longos et on enchaîne maintenant avec le rappeur montréalais Skyfall, accompagné ici par le prolifique groupe de tonto Bad Bad Not Good. Voici Break a Dawn.

La joie de la chanteuse Claire, la protégée de Philippe Catherine et sa 100 ans, je trouve, dans son univers. Maintenant, on va revenir vers le Québec pour découvrir le nouveau projet Beau Léon, beau avec un X, derrière lequel se cache Julien Beaulieu, bassiste de formation, qui est aussi réalisateur et preneur de son. Ça fait 10 ans qu'il est actif sur la scène indie rock québécoise. Il a participé à plein de projets. Et v'là-t-il pas qu'il arrive avec une proposition en solo. Beau Léon a fait paraître il y a quelques semaines un premier simple intitulé « Fais comme si », projet dans lequel il a envie de pousser son intérêt pour la musique alternative, les synthés, l'échantillonnage. Il va lancer un premier mini-album la semaine prochaine que j'ai hâte de découvrir puisque son premier morceau est prometteur. Sa première chanson « Fais comme si » explore la fragilité des relations éphémères. Il dit dans le refrain « Écoute pas ce que je dis ». Fait comme si, en voulant faire ressortir les attitudes qu'on reproduit parfois sans y penser, au gré des rencontres, un genre de « Hey, salut, comment ça va, toi? » Et sans attendre la réponse de l'autre, on est déjà passé à autre chose, là. C'est un peu ça qu'elle raconte dans ce titre. Beau Léon qui a aussi 2 autres extraits écoutés sur son SoundCloud, si vous voulez en entendre davantage.

0: vous les nouveaux sons qui s'en viennent dans les prochaines secondes. Salut Nicolas Ouellette.
1: Oui, bonjour.
0: Bonjour, il est là, fidèle au poste.
1: Fidèle au poste.
0: Grosse émission nous propose aujourd'hui.
1: Oui, il y a plein de choses qui se passent, mais entre autres, on va avoir une paire de billets à donner de 3 jours. 2 jours. 3 jours. En tout cas, pour tout le festival Mélo qui a lieu à Repentigny. Donc, si les gens veulent aller voir tous les artistes qui sont là, ce sera à nouveau son.
0: Ah ouais, mais génial. On reste. Ça va être toute une édition. Merci tout le monde d'avoir fait ce tour de manège avec nous aujourd'hui. C'est Claudine Prévost. À demain.

C'est parti pour nouveau son 15h précisément. J'espère que vous allez bien, que vous passez une belle journée. 16h dans les Maritimes. On commence avec Oudi, collaboration avec Anime. La chanson s'appelle Médicament à nouveau son.

Oudi, collaboration avec Anime. Le créateur de contenu de cette chanson s'appelle Médicament Oudi, qui a dû annuler toute sa tournée récente pour prendre soin de sa santé mentale. Toujours important, la santé d'abord.

Quelle extraordinaire chanson de Joy Anonymous. Collaboration avec Stoosh et Ezra Collective. Ça s'appelle Joy This One. Vraiment pas impossible que vous l'entendiez, c'est le mardi prochain. Parce que mardi, deuxième heure, c'est notre premier mardi du mois. Le mois de juin, qui plus est. Ça va être un mardi dansant durant la deuxième heure. J'ai déjà pas mal préparé tout ce qui va se dérouler durant cette deuxième heure. Et je peux vous garantir que vous allez vouloir être en vêtements légers, avoir des souliers confortables et préparer au mouvement de danse. Notre mardi dansant va être glorieux. 15h11, 16h11, si vous êtes dans les Maritimes, c'est l'heure. Les portes du Club Nouveau Son sont ouvertes. Ne manque que vous. J'ai besoin d'avoir de vos nouvelles. Faut que vous m'envoyiez un petit message. Peut-être des gens autour de vous aussi qui méritent des salutations. Vous m'écrivez 514-980-7667. 514-980-7667. Ou la bulle de conversation sur Radio-Canada Audio. Vous me laissez votre nom et je vous salue.

On a commencé ça, dis-je, le gaz au fond, cette émission-là. On va prendre le temps de se déposer un tout petit peu. On a eu Blue Gemini avec cette chanson qu'on vient d'entendre et maintenant l'illustre Les Louanges avec Franchement Lia.

Je l'ai dit à l'homme lui-même, mais pour moi, c'est une des chansons qui incarne le mieux la lucidité que peut procurer une relation amoureuse, saine et lumineuse. Franchement, l'IA de l'album Alouette de Les Louanges. Il va être en prestation au Festival Mélo à Repentigny, ce Les Louanges. Et c'est donc le moment que je choisis pour vous dire que si vous êtes disponible du 4 au 6 juin pour aller à Repentigny, veuillez gagner une paire de billets. Écrivez-moi Mélo au 514 980 7.

avez jusqu'à 16h pour m'envoyer tout simplement le mot Mélo avec votre nom si vous voulez gagner une passe. Deux passes même de 3 jours pour aller au Festival Mélo à Repentigny. Plein d'artistes qu'on aime là-bas. Les Dead Obies vont être là. Alicia Moffett. Va y avoir Marie-Céleste aussi.

0: excellente chanson, ça s'appelle L'amour en sang sur l'album Fragile de Mal-Aimé Soleil. Ils vont lancer cet album sur scène dans le cadre des Franco de Montréal au Club Soda. Ça se passe le 20 juin. Si vous êtes à Montréal ou en mesure de vous rendre dans la métropole pour voir Mal-Aimé Soleil, et très fort probablement cette chanson en live. Au retour, entre autres, la musique de Love et Mythe Césaire.
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0: Controller de Mid-6h à nouveau son. J'espère que vous passez une belle journée. Plus belle que celle de Vinnie Payne.
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Repentigny. Ça se passe du 4 au 6 juin. Si vous voulez les gagner, vous m'écrivez votre nom, le mot mélo, au 514-980-7667 ou via la bulle de conversation sur Radio-Canada Audio.

0: star indienne, dit le Jit Dosanjh. Ici, la chanson s'appelle Anda. À nouveau au son avec Flou School et Raj Ranjod. Salutations à Mathieu qui m'a envoyé un message. Il dit « Aujourd'hui, c'est la fête d'une de mes collègues. On écoute votre poste de radio tous les jours et j'aimerais lui faire passer un message. Elle s'appelle Claudine et on est située à Longueuil. J'aimerais qu'elle ait un petit message pour elle. » Eh bien, ma chère Claudine, de la part de Mathieu, qui est un extraordinaire collègue, de prendre le temps de m'écrire pour toi, je te souhaite le plus joyeux des anniversaires de ma part et de la part de tout le club Nouveau Son.
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sans filtre ou presque. Ce Safe Project, sur qui on connaît très très peu de choses, mis à part que la musique est excellente. Cette chanson s'appelle « Tout raté ». Il se dit inspiré, entre autres, de « Men I Trust ». Les Canadiens, une connexion avec nous. Je rappelle qu'il vous reste moins de 15 minutes pour participer au concours pour gagner 2 passes de 3 jours pour aller au festival Mélo à Repentigny du 4 au 6 juin. M'envoyez votre nom et le mot Mélo au 514-98.

0: dernier appel pour les passes de 3 jours au Festival Mélo à Repentigny du 4 au 6 juin pour voir entre autres les Dead Oubies, les Louanges et autres. M'écrivez Mélo, votre nom, au 514-980-7667.
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0: Je sais comment rassembler ce Taiki. Cette chanson s'appelle Super Héros. À nouveau son. C'est officiellement fermé ce concours pour gagner deux passes de trois jours pour aller au festival Mello à Repentigny du 4 au 6 juin. Le tirage va se faire dans quelques secondes. Deuxième heure de Nouveau Son, maintenant.
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0: Bienvenue à celles et ceux qui sont branchés depuis les tout débuts. Bienvenue à celles et ceux qui viennent juste de se brancher. C'est l'heure de voir qui va pouvoir aller au Festival Mello du 4 au 6 juin. Voir Nasty, Freds, La F, Dead Obies, Fléau DiCaprio, Trudy, Vince Lemire, Ecstasy, Les Louanges, Lara, Oui Merci, Marie-Céleste, Chose Sauvage en DJ set et bien d'autres. C'est l'heure. On tourne. Et la personne gagnante, c'est... Geneviève, félicitations! Bravo, bravo, bravo, bravo, tu mérites même ceci. Je t'écris dans quelques instants pour te donner des détails. Bon festival!

Kidnap avec Ursa Minor, la version longue, s'il vous plaît, parce qu'on a le droit. C'est l'heure de vous manifester. Le Club Nouveau Son est toujours ouvert. Ouvert depuis 15h, 16h si vous êtes dans les Maritimes. C'est tellement agréable d'avoir de vos nouvelles, de savoir dans quel contexte je vous retrouve en ce moment. De qui vous êtes entouré peut-être. Quel genre d'activité vous avez prévu pour ce jeudredi. Bref, écrivez-moi ce que vous voulez au 514-980-7667. 514-980-7667. Ou encore, pour ça, vous allez sur l'application Radio-Canada Audio. Vous allez voir en ouvrant la page, il y a le visuel de Nouveau Son. Petite bulle à droite, vous cliquez là-dessus. Vous allez pouvoir m'écrire de la façon dont vous le souhaitez. Puis me laissez votre nom. Les gens avec qui vous êtes peut-être. Et en échange, je vous salue sur les ondes nationales. Et on vit ce moment qui est Nouveau Son ensemble, comme tous les jours. Cri et Romain Garcia ici.

sait faire ce clip pour aller extraire toutes les émotions de nous. A Smile with Scars, écrit avec Romain Garcia, un ami, un des nombreux amis, sur son album Ami Volume 1, qui a lancé en avril. Catherine Pogonat l'a rencontré au moment de la sortie de ce projet. L'entrevue est en rattrapage sur Radio-Canada Audio. Salutations à Stéphanie, qui nous écoute en ce moment. Elle dit, mon plus vieux garçon de 8 ans, lui, il écoute pas la musique parce qu'il joue au Nintendo Switch avec des écouteurs. Mais elle dit, mon plus jeune, 4 ans, lui adore la musique, il aime danser. On t'écoute en ce moment. Ça nous fait de beaux moments à partager, mes garçons et moi. Salutations, ma chère Stéphanie. Et salutations à tes gars. Celui qui écoute et celui qui écoute pas, on n'est pas regardant. Faites comme Stéphanie, écrivez-moi 514-980-7667 ou la bulle de conversation sur Radio-Canada Audio. On sort la disto avec Pas mort. 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

l'excellent groupe Pas Mort, directement du Bas-Saint-Laurent, si jamais tu survis à l'hiver nucléaire. On a poussé ça lundi, et j'y prends goût. Elles sont rares, les reprises que j'affectionne de chansons phares de Karim Ouellet, mais celle-ci en fait partie.

s'appelle Bless. Tragédie, c'est le nom de cette chanson sur leur album Transit. Leur prestation enregistrée ici au Studio 2 est disponible sur Radio-Canada Audio dans son intégralité. Si vous en voulez plus, voici Saint-Pré.

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De son nom complet, Billy Shedid. Oui, la fille de l'autre, mais qui mène sa carrière pour et par elle-même. Nouveau projet qui vient de sortir au début du mois de mai. Ça s'appelle « À ce que les autres pensent de moi ». Elle dit, je la cite, c'est des morceaux qui m'ont tellement apporté. J'espère qu'ils vont faire un petit bout de chemin à vos côtés. Ça commence ici.

gros classique qui nous a écrit là, Simon Kearney, directement de son île d'Orléans. Beaucoup de choses à aimer de cette chanson-là. Mais pour moi, c'est l'utilisation du mot motté. Motté. Qui prend le dessus. Camille Yembe, Rich, de son nouvel album. Voici, à nouveau.

0: extraordinaire album. Un premier album, c'est toujours une grosse aventure. Et elle a sorti du stade. Retour entre autres de la musique de 47 Terres et Vivendi Sound.
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dernière chanson de 47 Terres à nouveau son. Il reste à peine une demi-heure ensemble avant que vous puissiez profiter de votre jeudi soir. Je sais qu'il y a des poils qui se dressent d'horreur à chaque fois que je dis le mot jeudi. C'est pour ça que je le dis et exclusivement pour ça. Ça vous tente de m'écrire, que je puisse vous saluer sur les ondes nationales. Écrivez-moi 514-980-7667, 514-980-7667. Sinon, on a aussi la bulle de conversation sur Radio-Canada Audio. On reste dans les bonnes énergies. Sourire au visage, Vivendi Sound et Rewind à nouveau son.

Rewind, c'est l'heure de notre son de la semaine. Aïda, tous les jours cette semaine, que pour vous, la chanson s'appelle Encore, corps à corps, sur ICI Musique. Oui.

entendre de nouveau. Vous m'écrivez votre demande spéciale dès demain. On s'en reparle à ce moment-là, mais pensez-y tout de suite. Ça vient vite. Le vendredi après-midi. Maria Grem et Mundo Prestigio.

reste plusieurs bonnes encore pour aujourd'hui, pour les 20 dernières minutes. De nouveaux sons. Je regarde ce que j'ai devant moi. Charles Bourgeoisie avec Éric Dégueu. Mickey. Ça devient un classique, ça fait qu'un peu quand même. Paris Paloma, qui est tellement extraordinaire. Ça fait des années que je la suis, mais là, je trouve qu'elle a atteint son plein potentiel pop. Ça s'en vient dans les prochaines minutes. Salutations à Lauriane, Clara et Rose de Blainville qui m'écoutent en ce moment. Lauriane m'écrit « Salut, je t'écoute avec mes deux filles, Clara et Rose. On s'en va dans un 5 à 7 à mon bureau. Sip and paint. On va peindre et boire un verre entre collègues. Mes filles sont excitées. J'aime ça, l'intégration des enfants dans les activités de bureau. C'est très important, ça. La conciliation travail-famille. Salutations à vous trois. Bonne activité de sip and paint. » Encore un peu plus d'une quinzaine, ça vous tente d'avoir vos salutations si vous voulez me partager ce que vous faites en ce beau jeudi. J'ai dit jeudi. 514-980-7667.

Ça, c'est 100% moi qui dis « Oui, oui, je suis parti. » Mais qui est vraiment, vraiment pas proche d'être parti de chez moi pour me rendre quelque part. Salutations à Charles Bourgeoisie et Éric Desgueux sur ce qu'on vient d'entendre. Junes ici.

La musique de June, cette chanson s'appelle Belle, point d'interrogation. À nouveau, son salutation à Annie, qui nous écrit des îles de la Madeleine. Elle dit « Salut des îles, les touristes sont déjà là, moi je fais pousser mes plants dans la serre, vive nouveau son, on surfe sur la même vague. » J'aime ça qu'on soit sur la même vague, la même fréquence, ma chère Annie. Salutations à tous les touristes aussi, et salutations à Sophie aussi, qui aime finalement un peu le monde.

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Ben oui, on prend notre temps aujourd'hui. On n'est pas pressé en ce jeudi. Très content de vous retrouver. Bonjour à tous. C'est Alexandre Courtois au micro de Tellement Courtois. Ici Musique, on est là et on s'installe tranquillement en studio. J'espère que vous passez une bonne journée. Bonne fin d'après-midi à tous et à toutes. Aujourd'hui, la jeune Québécoise Laura Chambry nous charme avec ses premières chansons. Aussi, le rappeur torontois Toby revisite son catalogue avec des vrais musiciens. La béninoise Angélique Kidjo sera de passage à Radio-Canada samedi pour un apéro avec les Femiou. Julieta Venegas nous plonge dans ses souvenirs et dans la culture du nord du Mexique. Le quatuor surf féminin de Toronto de Surfrajet nous séduit avec

avec une belle reprise de Blondie. Et après avoir joué avec des grands musiciens comme Daniel Bélanger et Isabelle Boulay, le batteur et réalisateur québécois Alexis Martin nous présente un premier album instrumental. Pour l'instant, on s'en va du côté de Limoilou à Québec avec Ken Lowe. Le voici avec « Devant ».

0: la suite, si vous êtes jeune, joli et que vous cherchez un endroit où passer la nuit, bienvenue chez nous, on a ce qu'il vous faut. On appelle ça le couch surfing, et pour changer, ça vient des États-Unis.
1: Mais... Et c'est d'ailleurs chez l'un d'eux qu'on va vous emmener tout de suite, un Bruxellois qui accueille pour la 30e fois des étrangers. Chez lui sont des Canadiens.
0: Bienvenue chez nous, on a ce qu'il vous faut.

Jovem Dionisio avec Fata Curioso. Julieta Venegas a tellement courto, c'est une des grandes voix de la musique pop latine d'aujourd'hui. Elle est née en Californie, mais elle a grandi à Tijuana, au Mexique, à quelques encablures de la frontière américaine. Je vous en parle parce que son histoire et le lieu où elle a grandi sont au cœur de son tout nouveau disque Norteña. Le Norteña, c'est un style musical, mais c'est aussi toute la culture du nord du Mexique. Et en entrevue à la radio publique américaine, elle disait tout récemment que c'est un disque qui est né du mal du pays et du manque de sa famille au Mexique, parce qu'elle vivait à Buenos Aires, en Argentine, depuis 8 ans. Elle dit là-bas, je me rendais pas compte au début que j'essayais simplement de me créer un espace, un petit espace où réfléchir à cette musique et à ces paysages du nord du Mexique. Elle nous plonge donc dans son histoire et elle en a même fait un livre qui accompagne le disque. Enfin, l'album parle pas juste de nostalgie, de ses souvenirs, mais aussi de séparation, de migration, de retour, de mémoire. C'est vraiment un beau disque. Je vous propose une chanson d'amour qui s'appelle Volver a ti, une belle nouveauté de Julieta Venegas.

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1: Et on récolte le tempo aujourd'hui avec la jeune Québécoise Laura Chambré. Vous savez, on adore ses chansons. Elle en avait deux, maintenant elle en a cinq. Elle vient de lancer son premier mini-album. Et c'est excitant aujourd'hui parce qu'on a eu l'occasion de la rencontrer alors qu'elle était ici de passage à Radio-Canada pour une autre activité. Le temps de prendre une photo avec l'animateur de Tellement Courtois. On a jasé un peu de ses premières chansons. Alors, on aime cet artiste qui vient de la ville de Québec. Salutations à sa famille, apparemment, qui écoute aussi très souvent Tellement Courtois. On a trouvé ses titres lumineux, ses chansons sont belles et nous envoie une vraie dose de vitamine D sur ce premier mini-album qui s'appelle Tout inclus et qui est sorti vendredi dernier. Alors, on connaissait déjà deux chansons, on en a découvert trois. Attrapez-la en concert au Festival Résonance de Lens-Saint-Jean au Saguenay-Lac-Saint-Jean le 18 juin prochain. Elle sera également sur la route au cours de l'été. Vous pourrez l'attraper dans quelques villes au Québec. Voici Sur le dos de ta moto, une nouvelle chanson de Laura Chambré.

Bougat avec une de ses récentes chansons de Nieve y de Frio. Samedi, Angélique Kidjo se joint au Femiou à Radio-Canada pour un apéro autour du Bénin. Pourquoi? Parce que Myriam et Philippe Femiou ont des origines béninoises. La grande musicienne sera chez nous et elle va participer à l'émission Cosmopolite de Philippe Femiou dès le début, samedi à 19h, la première demi-heure. Angélique Kidjo sera là pour cette édition spéciale de Cosmopolite. Ça s'annonce une belle émission autour du Bénin. On s'en va justement dans l'univers d'Angélique Kidjo. Elle a lancé tout récemment un disque qui s'appelle Hope. En voici un extrait. Kakua.

Marcos Valle avec Now Say. Avenir à tellement court, on s'en va à Toronto avec un quatuor surf féminin de Surfragettes. Et on va aller du côté également d'un autre Torontois, le rappeur Toby.

0: dans quelques instants. On part pour l'Italie avec New Guinea.
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Le groupe italien New Guinea avec Carré, un extrait de leur excellent nouveau disque People of the Moon. C'est un disque qui m'a vraiment fait danser, hocher de la tête, qui m'a donné beaucoup de plaisir. Dee Marlowe's, maintenant, on s'en va en Indonésie avec ce groupe soul et funk indonésien. Entendez soul, funk, R&B, mais à la vieille école.

Pensez à Smokey Robinson, pensez à Gladys Knight, donc des musiciens d'une autre époque. Et le groupe sera bientôt à Toronto le 23 juin prochain pour nous présenter son tout nouveau disque The Hotel Malibu. En voici un extrait, Through the Changes,

Il y a un beau mystère dans cette chanson-là, ça s'appelle Freedom, Liberté, c'est par Nouraï, c'est une artiste suisse. Les Suffragettes, maintenant, à Tellement Courto, c'est un quatuor féminin de Toronto qui donne dans la musique surf. Je veux remercier mon collègue Olivier Lalande, qui est Eddy Mest,

ici et qui fait des web radios que vous pouvez entendre sur Radio-Canada Audio, qui m'a mis la piste autour de ce groupe-là qui s'appelle The Suffragettes. Donc, si vous connaissez un peu l'histoire, vous comprenez que c'est un jeu de mots avec les suffragettes, ces militantes britanniques qui, au Royaume-Uni au début du 20e siècle, revendiquaient le droit de vote des femmes, un mouvement qui s'est répandu partout sur la planète. The Suffragettes, elles, existent depuis seulement 2015 et elles ont un look des années 1960. Donc, imaginez des coiffures chignons, haut perché, bottes gogo, mini-jupe, look un peu serveuse de diner. Et elles ont acquis une notoriété grâce à quelques vidéos qui sont devenues virales en reprenant des titres connus, mais version surf, dont récemment le thème de la soirée du hockey. On a l'impression d'être dans un film de Quentin Tarantino, Quentin Tarantino avec les Suffragettes. Elles seront le 10 juin prochain à Red Deer en Alberta, le 11 à Edmonton et les 12 et 13 juin prochains à Calgary. On va les entendre ici avec une reprise de Heart of Glass de Blondie, un grand classique, les Suffragettes.

Altin Gun. C'est un extrait de leur plus récent disque, l'excellent Garip, où le groupe reprend des classiques de la musique turque. Allons-y avec Dina Ogon maintenant. C'est un groupe suédois qu'on adore à Tellement Courtauld. On va entendre ici un extrait de leur plus récent disque sorti à l'hiver dernier.

Garden View, c'est Saline, une batteuse montréalaise d'origine thaïlandaise. On s'en va à Toronto maintenant avec Toby, rappeur et chanteur né au Nigeria, élevé à Brampton en Ontario. Il est aujourd'hui installé à Toronto. J'aime beaucoup son rap nourri de soul, de jazz, de gospel. Il a accumulé une réputation d'artiste à la fois technique, spirituel et très humain avec quelques albums. Il a décroché récemment son 5e Juno de sa carrière. D'ailleurs, quelques jours plus tard, il a présenté un nouveau disque. En fait, c'est un EP de 7 titres enregistrés avec des vrais musiciens. Ça s'appelle For Good Measure. Bravo à Toby pour les arrangements qui respirent. Pour le groove toujours présent, il y a des belles lignes de saxophone, de clavier, de basse là-dessus. Je vous propose un extrait. La chanson s'appelle Someone I Knew. Et il disait, je voulais faire une chanson qui donne à n'importe qui l'envie de se lever et de reprendre les rênes de sa vie. C'est l'histoire de mon parcours, non seulement comme artiste, mais comme être humain. Voici Toby.

Lakes and Fire, c'est le nom du groupe, c'était Blood Moon. Et tout juste avant, une belle nouveauté de Toby, Someone I Knew, c'est un rappeur de Toronto. De retour à Montréal maintenant avec Diogo Ramos, d'origine brésilienne, le voici avec Gamla.

Carnito de Acapulco, une chanson de Natalia Lafourcade, grande mexicaine. C'était un extrait ici de son disque Cancionera, sorti l'an passé. De J. E.J., c'est un Français, c'est un DJ, producteur, assembleur, un as de l'échantillonnage. On va l'entendre avec Sympathique et Sympa. C'est un extrait de son plus récent disque, l'excellent Endless Smile 2.

0: Avenir à tellement court, on va aller en Italie avec Bandamage. On va aller en Angleterre également avec Greg Fault. Et on aura le Québécois Alexis Martin. Il a travaillé avec des grands artistes comme Daniel Bélanger et Isabelle Boulay. Et il vient de lancer un premier album instrumental. Dans quelques instants, ça se poursuit de plus belle avec un excellent musicien, le grand Paquito de Rivera.
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Excellent, La fleur de Cayenne par Paquito de Rivera. C'est un excellent saxophoniste et clarinettiste. Il est d'origine cubaine. On s'en va maintenant en Italie. Ça fait quelques fois que je vous parle de ce groupe Bandamage, un groupe qui vient de Salerne, qui est mené par un musicien qui s'appelle Pepe Maiellano. Alors, après des années de concerts, de collaborations et de vie partagée, il a décidé de composer pour les musiciens qui l'entourent. Il dit d'habitude, là, ça se passait pas comme ça. Je prenais mes instruments, je jouais tout, puis après les gens rejouaient ce que j'avais décidé de créer. Mais là, j'ai composé pour chacune des personnes qui m'entourent. Et ça a donné ce nouveau disque qui s'appelle Costa Sud, donc une musique du sud italienne. On est quelque part entre le funk, le disco, une touche de jazz, en tout cas il y a du groove au pied carré là-dessus, c'est vraiment très très bon. Et il dit, j'ai fait vraiment attention à chaque musicien qui m'entoure, j'ai lu sur eux un peu. Là ce que je comprends c'est qu'ils habitent tous dans un grand studio et qu'il y a plein de membres de sa famille là-dedans, que c'est un groupe familial. Donc je peux pas vous dire quels sont les liens exactement entre chacun des musiciens, mais on n'est pas loin de la mer, puis il y a une terrasse là dans le studio, on voit la mer de là, ça a l'air assez paradisiaque. Il dit les arrangements sont sur mesure, le son est plus acoustique, plus dense, plus riche. Il dit c'est pas une vision individuelle, c'est une vision collective. On a vraiment fait ça ensemble, ce nouveau disque-là. Et je vous en propose un extrait. Love Bossa, Encope e Nuvole. C'est, on est dans les nuages, au-dessus des nuages, avec Bandamage.

juste à la fin de ce morceau. Loro, c'est un Brésilien installé en Angleterre. Il écrit son nom d'artiste comme ça, L-A-U et plus loin R-O. Loro, c'était la chanson Asim. On va maintenant du côté de Greg Float à Tellement Courtois. Alors, j'ai dit Greg Float, c'est Greg Float. Mais c'est vrai que j'ai l'impression de flotter quand j'écoute sa musique qui est assez onirique et apaisante. Donc, Greg Float, c'est un claviériste, compositeur britannique, artiste clé de la scène jazz et instrumentale de Londres. Si vous aimez le jazz, la musique soul jazz, le funk, les musiques cinématographiques, la musique de Michel Legrand, Serge Gainsbourg, vous allez adorer l'univers de Greg Float. C'est un musicien qui est prolifique, une trentaine d'albums en 12 ans, et il vient d'en lancer un tout récemment qui s'appelle Moving Images. C'est un album collaboratif avec Maston, qui est un musicien américain expatrié à Paris, qui donne dans la musique lui aussi cinématographique, un peu funk et un peu lounge également. Ça donne ce beau titre Street Scene, Greg Float et Maston.

d'excellents musiciens, le Fairfield Ethio Jazz Project. Ce sont des musiciens anglais qui s'inspirent de la musique éthiopienne. Je vous racontais l'histoire tout récemment. Ça se poursuit de plus belle à tellement

Oh yeah, le Soul Secret Agency avec Cause I'm in Love. Alexis Martin, maintenant, je voulais vous parler de ce musicien, de ce réalisateur, de ce personnage de la culture québécoise. C'est un batteur, un percussionniste. Il a travaillé avec des artistes majeurs, Daniel Bélanger, Isabelle Boulay, Richard Séguin, Robert Charlebois. Mais depuis plusieurs années, il a aussi été sur des plateaux de télévision au sein d'orchestres maison pour des émissions comme l'émission de Penelope McQuaid. Il a fait plus de 2000 émissions de télévision et c'est aussi un réalisateur dans le domaine du cinéma et il fait également des documentaires. Il vient aussi de composer la musique de la toute nouvelle série de Martin Matt, Vitrerie Joyale, et en même temps, il vient de lancer un album solo instrumental. Son premier, ça s'appelle L'Épaule, volume 1, et il nous annonce déjà un volume 2. Un disque situé à la croisée de la musique cinématographique, du jazz contemporain. Je vous en propose un extrait, Entre le boom et l'écho, Alexis Martin et son ensemble.

C'est un musicien français ici, Blondetto, avec une collaboration de Julieta Magnevasoa. C'était la chanson La Playa. Pink Martini, le groupe américain, sera à Vancouver le 25 juin prochain, le 27 à Banff en Alberta et à Montréal le 3 juillet prochain, le 3 et le 4 d'ailleurs, pour le Festival international de jazz de Montréal. On va conclure tellement courtois aujourd'hui avec Pink Martini et Aspettami.

Welcome back to you. Revenez demain pour une autre édition de Tellement Courtois. C'était ici Pink Martini. Demain, à l'émission, on aura 2 heures de funk, de musique soul, avec un Italien qu'on va découvrir ensemble, Alex Poudou, avec un morceau sur les vampires. Je vais vous parler de Fred, qui donne des concerts à guichet fermé au MTELUS demain et samedi à Montréal. Et on aura une nouveauté du rappeur québécois Corias. En terminant, je vous rappelle que toutes nos émissions sont en rattrapage sur Radio-Canada Audio, si jamais vous en avez manqué une. Marie-Christine Trottier s'en vient avec toute une musique. C'est Alexandre Courteau. Merci de nous écouter. Je vous souhaite une très bonne soirée. On se retrouve demain à 17h ou 18h dans les Maritimes.

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4: Bienvenue à Toute une musique. Je m'appelle Marie-Christine Trottier. Et pour commencer, une marche miniature. On ne dit jamais non à une viennoisette avec la brillante et pétillante trompettiste Lucienne Renaud-Dinvary et l'Orchestre de Chambre de Paris.